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2: 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Bah c'est ce qui était dans la rue, ça va?

On est à Marseille pour cette nouvelle année. Je vous souhaite la santé. Parce que le dernier truc à faire en ce moment, c'est d'aller aux urgences. Ah non, ils ont tellement bousillé l'hôpital que maintenant, il y a des bouchons de brancards. Ah, si tu veux pas claquer entre un grand brûlé et un blessé par balle, faut sortir Waze. Sinon, tu t'en sors pas. On va couper par la morgue, on va gagner 10 minutes. Il n'y a plus de thunes pour l'hôpital, on vous a dit. Quoi ? Le CAC 40 a redistribué 98 milliards de dividendes à ses actionnaires. Eh ben, devenez actionnaire, arrêtez de me chialer dans les poches. Le problème, c'est que ceux qui viennent nous dire il n'y a plus d'argent, ils nous le disent dans un costard Yves Saint Laurent à 3000 balles. S'il n'y a plus d'argent, toi, t'en as. D'ailleurs, il est où ? Ça s'écrit comment, Liechtenstein ? On achète combien de lits d'hôpitaux avec un fauteuil de Gérard Larcher, par exemple ? Quand même, hein. 34 000 balles la chaise. Il faut savoir qu'il y a 75% de Français qui gagnent moins que ça à l'année. C'est-à-dire qu'en travaillant de janvier à décembre, sans rien dépenser, tu vis dehors et tes gosses, ils bouffent des chats errants, et ben, tu peux pas t'acheter le siège où Gérard Larcher, il pose son gros fiac. Oui, attention, je veux pas tomber dans la grossophobie, hein, mais Gérard Larcher, il grossit avec notre argent. Donc c'est un peu notre gras, en fait. C'est des... à nous. C'est de la graisse publique, on fait ce qu'on veut. Niveau budget, ça va pas aller en s'arrangeant, parce que là, Bayrou nous a livré son discours de politique générale. Enfin, son discours. Ils ont imprimé le texte 2 minutes avant, il l'a lu, on aurait dit, il sortait de la table. Il était encore plus endormi que d'habitude, ça fait beaucoup quand même. Il y avait encore du céleri rémoulade sur le coin de l'œil, comme ça. Pour les retraites, il a dit oui, les retraites, oui, on va procéder à une réflexion par le biais d'une commission suivie d'un conclave précédé d'un comité de lecture du rapport d'enquête issu d'une procédure de suivi au préparatoire. Et puis, après, on ira voir une voyante et un marabout pour être sûr. Mais de toute façon, il s'en fout de tout ça, Bayrou. Son objectif, c'est de tenir 6 mois. Tu vois, après, il peut sauter et comme ça, il a les avantages de Premier ministre à vie. T'sais. Donc, lui, début mai, c'est je vous emmerde et je rentre à peau en jet. Hein. Vraiment, faut pas. Compter sur lui, l'idée c'est de ne pas se faire censurer avant. Donc il a organisé quelques rencontres avec les responsables politiques. Et après, il a rencontré les socialistes. Oh les gars, ça va. Faut bien s'amuser. La rencontre avec les socialistes, c'est la récré entre deux discussions sérieuses. Je leur ai promis des Twix au goûter de l'Assemblée. Ils étaient contents. Les socialistes, évidemment, ils sont ressortis cul nus de leur rencontre avec Bayrou. Ils y sont allés cul nus aussi, donc du coup, ça change rien. Les socialos, ça fait un moment qu'ils ont l'arrêt qui prend le vent, quand même. C'est les seuls qui peuvent choper un rhume par le fion. J'ai jamais vu ça. Ils ont les escalopes à l'air depuis que Hollande leur a piqué leur slip, mais c'est la vie. Et eux, donc, ils ne voteront pas la motion de censure. Je leur ai dit, les socialistes, t'enlèves 3 lettres, t'en rajoutes 5, tu peux écrire sale traître. C'est fou, hein. On va pas non plus tirer sur les gens qui sont morts dans le film. À propos de générique de fin, on a perdu un grand animal politique ces derniers temps. Vous avez pas honte.

Là, je m'adresse aux gens qui regardent la vidéo. Ils ont fait plus de bruit que quand je suis rentré sur scène. Et t'as vu le truc, faut pas se moquer de Le Pen maintenant qu'il est mort. Pourquoi? Je veux dire, s'il y en a bien un qui va pas mal le prendre, c'est lui. Je veux dire, mais par contre, je comprends pas les gens qui se réjouissent de sa mort maintenant. Si c'était arrivé il y a 40 ans, oui. Mais là, je veux dire, à part se baver dessus en regardant CNews, il faisait pas grand-chose. Après, je peux comprendre. Il y a 2-3 politiciens, s'ils disparaissent, tu peux être tenté par une petite danse, quoi. Tu vois, genre Retailleau, tu vois. Si un jour t'apprends quoi, il est plus là, putain, c'est l'heure de jeter. Allez, hop. Ah, mais je lui souhaite pas la mort, je lui souhaite le chômage, quoi, tu vois. Ah, mais Retailleau, il est fou, il veut s'embrouiller avec toute l'Algérie. Déjà, embrouille-toi avec un Algérien, déjà. Un. Hein? Tu vois si t'as le cardio, et après tu montes petit à petit. T'sais. Et il est fou, les Retailleau, c'est le seul ministre de l'Intérieur qui réussit à s'embrouiller avec l'extérieur. Reste chez toi. Les Arabes de chez nous, ça lui suffisait plus. Il a le racisme gourmand. Lui et Macron, ils nous ont énervé toute l'Afrique en deux phrases. Macron, il a déclaré que certains pays africains avaient oublié de dire merci à la France. Et c'est comme si quelqu'un était rentré chez toi de force, avait vidé ton frigo pendant qu'il t'envoie faire la guerre en faisant travailler tes gosses, et quand tu reviens, il dit « Oh, merci, ça t'arracherait la gueule, bamboula !» Oh, il est fou. Il y a quand même quelques bonnes nouvelles à l'international, le cessez-le-feu à Gaza, en espérant que Netanyahou... En espérant que Netanyahou s'est pas juste accordé une pause pour recharger le stock de missiles, parce que ouais, lui, s'il fait pas la guerre, il va en prison. Donc je pense qu'il va choisir la réponse A sans l'appel à un ami. Il faut pas trop s'enflammer. Et surtout qu'après, il va falloir juger ce qui s'est passé à Gaza. J'espère que vous n'êtes pas pressé. Si vous êtes né avant la tectonique, vous serez pas vivant pour le verdict, je vous le dis franchement. Alors, quand tu vois le temps qu'ils mettent à juger rien que Sarkozy, il a été mis en examen il y a 10 ans pour une ligne de téléphone, donc pour les crimes de guerre, j'espère que t'as une chaise et des vivres, parce que ça va prendre du temps. Un ancien président avec un bracelet électronique. Je répète, un ancien président avec un bracelet électronique. On connaît tous quelqu'un qui a un bracelet électronique. Surtout à Marseille, je pense que vous en connaissez peut-être même deux. Il y en a peut-être avec un bracelet ce soir, d'ailleurs. Et faites gaffe, c'est peut-être l'heure de rentrer, ça va sonner, là. Et tu vois, le gars que tu connais avec un bracelet, tu sais qu'il n'aurait pas pu être président. Tu vois. Moi, il y a un gars que je connais, il a un bracelet parce qu'il a frappé un livreur de pizza. Il ne veut pas être président. Ben lui, si, il est président. Il devrait en avoir plusieurs, même, mais il s'en fout. Il a 70 ans. Tous les procès qui démarrent seulement maintenant sur sa gueule, il sera peut-être plus là pour la décision. Au pire, il sera trop vieux pour aller en tôle. Il ferait exprès de se chier dessus sur un fauteuil. Ah non, c'est pas... Ils mettront le bracelet directement sur la roue. Parce qu'il a plein de trucs. Paul Bismuth, là, c'est réglé. Maintenant, il y a le chapitre Kadhafi. Et son système de défense, c'est pas moi. C'est Hortefeux, c'est Guéant, c'est Takedine, c'est le colonel Moutarde dans la cuisine avec un chandelier. Et après, il nous fait une Marine Le Pen, et il n'y a pas eu un centime d'enrichissement personnel. Il a fait ça gratuit, bien sûr. Il a inventé la première association de malfaiteurs, loi 1901. Vous n'avez jamais vu ça? Il fouille. Il balance tous ses potes. Sarkozy, c'est la grande boucave des Républicains. C'est la Pouki de Neuilly. Vraiment, c'est... Si tu l'écoutes, en plus, c'est jamais lui. Soit c'est un menteur... Soit c'est quelqu'un qui sait absolument pas s'entourer. En fait, Sarkozy, c'est juste un grand naïf. T'es à deux doigts d'envoyer 800 000 balles à un frobat de pit. On se moque pas de cette pauvre dame. Si, elle est pauvre, maintenant, ça, c'est sûr. Arnaqué, je rappelle, par un brouteur qui s'est fait passer pour Brad Pitt. Je vous rappelle qu'il y a des gens qui nous ont pris des milliards en se faisant passer pour des ministres. Donc on va pas faire les malins. Ouais. Quand tu vois toute cette impunité, je comprends les gens qui se tournent vers la religion. T'sais, en l'absence de justice, le concept de l'enfer, c'est rassurant. Tu vois, tu te dis, ouais, peut-être Sarkozy, il a une place de parking au sous-sol. Salut Jean-Marie.
Et alors, ça fait du bien de s'imaginer qu'il existe un monde où les dirigeants, bah, on leur met des coups de ponceuse sur la cuisse, on jette du sel sur les écorchures et après on rince au desktop. Ça change rien au présent, mais ça détend. Ça détend.

0: Vous croyez que je vais me lever à 5h du matin pour faire un chantier? Hé, vous m'avez pris pour une travailleuse immigrée ou quoi là?
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0: Hola, Manon. 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
1: Ah non, monseigneur. Et je pense qu'il faudra encore attendre plusieurs siècles avant que pareil miracle ne se produise.
2: 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T'es suractive.

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Une femme doit toujours être belle. Elle ne doit pas penser au petit bourrelet qu'elle a pris à la suite des dîners de chasse, etc. en hiver. Elle doit se soigner toute l'année. Alors pour ça, nous pouvons lui faire des massages, nous pouvons lui faire faire de la gymnastique, nous pouvons lui faire faire de l'oxygénation afin de la faire maigrir naturellement.

0: Je sais qu'elle n'existe pas, mais j'aime bien la chercher quand même. Alors bien sûr, comme en cuisine, comme dans tout, il faudra accepter les tâtonnements, les essais, les erreurs, pour comprendre à la fin que ce n'est pas le plat que l'on a cuisiné qui est savoureux. C'est comment on l'a cuisiné, avec qui, pour qui. Ce matin, dans le calme d'une campagne reposée, il est venu, l'ancien, avec ses vieux outils, ses peu de mots savamment dosés et son savoir-faire ancestral. Des gestes appris de ses vieux à lui, des dosages à l'œil, issus des cuisines d'antan, comme chez Maïté, quand on prenait le temps de couper, de faire mijoter, de choyer le goût plutôt que la vitesse d'exécution. Plus beau encore, l'ado superbe était sorti de sa grotte numérique pour passer du temps avec nous, émincer les poireaux et faire tremper des biscottes, puis touiller la préparation avant de la plonger dans la terrine. Et nous, ceux du milieu, on s'est émerveillés. Peut-être un peu trop, mais c'est comme ça quand on est romantique. On s'est émerveillé de ce passage de témoin entre ceux pour qui les minutes valent de plus en plus cher et ceux qui n'en connaissent pas encore la valeur. Nous n'avons pas trouvé la recette du bonheur ce matin, mais nous ne sommes pas allés l'acheter au magasin du coin en tout cas. Et réunis autour d'un plat tout simple ensuite, nous en avons peut-être esquissé les contours. Un projet commun, de bons produits, du temps et de l'envie d'être ensemble, tant que la vie nous offre le cadeau de ces espaces sublimes où jeunes et vieux apprennent les uns des autres. Ce n'est pas une terrine que nous avons appris à faire ce matin, c'est comment faire pour être heureux. Quand on n'a que l'amour, on est déjà bien riche. Avec toute ma tendresse, Mick, Bocuse d'or.
1: J'ai pensé que peut-être on pourrait nous permettre de fumer nos bêtes. Fumer

0: Ben oui, c'est compliqué, hein. C'est compliqué de très très très très très compliqué. Hein. Puis il y a eu l'impensable. Oh, trop compliqué, trop compliqué.
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1: Au cours des années 80, la société française a pris conscience que les immigrés vont rester. Des mesures sont prises pour faciliter l'intégration des étrangers.

parce que le tumeur.

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2: Vous êtes bien sûr Radioactive, sans FM bien sûr, sur le www.radio-active.net et nous avons aujourd'hui le plaisir de recevoir Sté, fondateur de TLN, TLN hybride, électrope de chambre, si je le dis bien.
3: Très bien.
2: Voilà, un acteur incontournable de l'événementiel, alors visuel et musical, à Toulon depuis 10 ans.
3: Plus maintenant.
2: Aïe, on vieillit.
3: On vieillit trop vite, ouais.
2: On vieillit.
3: Depuis 2009. Là.
2: Si on te reçoit, c'est pour parler de Fort-Fort.
3: Merci de me recevoir, ouais.
2: Eh ben ouais, écoute, c'est avec plaisir qu'on te reçoit. Et oui, pour parler de Fort-Fort, moi je connais un peu, même beaucoup, parce que j'étais simple participant. On faisait des interviews quand même des artistes l'année dernière pour la première édition. En plus, on est en collab sur les trois dates toutes fraîches qui arrivent, 23 mai. 13 juin, 3 juillet. Donc voilà, notez bien sur vos papiers, vous, auditeurs, auditrices de Radioactive, trois beaux événements sur le mois de mai, le mois de juin et de juillet. C'est quoi Fort-Fort d'abord ?
3: Mais Fort-Fort, c'est quoi effectivement ? On a fait Fort-Fort donc 2026, donc c'est une série d'événements au Fort Balaguer, à la Seyne-sur-Mer. On revient en 2026. Pourquoi ? Parce qu'en 2025, nous avons déjà fait un premier événement qui avait fonctionné. C'était un challenge, on voulait sortir de Toulon et trouver un autre lieu. Par une sortie, on va dire hasardeuse, par une sortie en toute liberté, on a vu ce fort, on a rencontré le directeur qui est Julien Gomez et tout de suite on a apprécié les relations et puis on lui a décrit ce qu'on faisait à Toulon. On lui a demandé s'il y avait possibilité de faire un événement culturel artistique au sein du Fort Balaguer.
2: C'est le Fort Balaguer, il n'y aura pas plus de suspense, c'est à la Seine et c'est au ras de l'eau, c'est magnifique.
3: C'est sous la corniche de la Seyne-sur-Mer, Tamaris. Et du coup ça a matché, on a demandé si on pouvait faire un événement pour tester le lieu, pour voir si les gens sont réactifs aussi. En 2025, en octobre, on a fait ça et ça s'est bien fonctionné. Et donc 2026, on se re-challenge.
2: Sacrément, parce que c'est pas une date que tu remets, c'est trois dates sur un mois et demi à peu près.
3: Trois dates, oui. Un temps printano-estival.
2: Parfait.
3: On démarre donc le 23 mai, c'est gratuit dans le cadre de la Nuit des Musées.
2: Ça, c'est génial.
3: Donc, on invite les gens à venir explorer le lieu. On appelle ça donc l'incursion libre. Ils viennent avec leur pique-nique, ils viennent découvrir le lieu et également découvrir donc deux scènes. Pourquoi ? Parce que j'ai missionné Bouillotte Club pour programmer une des deux scènes, donc la scène ambiante et musique immersive.
2: Tout ça pour dire que oui, Bouillotte Club, c'est pas que de la musique électro qui fait danser, c'est aussi de la musique électro qui fait voyager intérieurement. Parce que là, c'est vraiment le sujet. Moi, c'est quelque chose que j'adore. C'est pour ça que j'ai dit oui tout de suite. On fait quelques ateliers comme ça de breathwork à la tanière pour ceux qui suivent. On va être vraiment là-dedans et en plus, on retrouve des copains dont Renaise, Capsule Radio. Ouais. Voilà, donc ça va être chouette. Et là, on part sur de la musique ambiante pour démarrer à 18h, les trois soirs, on va dire, les trois moments.
3: Les trois soirs, donc et le ça, 23 mai, le 13 juin et le 3 juillet. Je voulais une scène mère dédiée à ces musiques immersives qui partent de 18h jusqu'au coucher de soleil. Et donc, accompagner les gens, accompagner le public, prendre le temps, parce que c'est ce qu'on veut avec Fort-Fort, c'est qu'on puisse prendre le temps.
2: Le projet, c'est ça, c'est vraiment le côté progressif aussi de la soirée, de partir d'un état méditatif, contemplatif, avec cette vue mer qui est incroyable, c'est unique au monde, ouais. Et c'est partir de ce moment intérieur pour aller jusqu'à un moment de fête, on va dire plus classique, plus house, comme il y avait eu en octobre dernier. Et ce côté progressif, je crois que c'est quelque chose auquel tu tiens, auquel toute l'équipe d'électrope de chambre tient.
3: Oui, on tient vraiment à cette progression dans l'événement. On aime bien aussi aller à contre-courant. On peut imaginer que la mer, c'est la carte postale pour des fêtes, pour le côté techno ou quoi qu'on adore. Hein. Mais là, on prend un contre-courant, c'est-à-dire que là, la mer, on la prend pas forcément comme paysage, mais comme outil de décontraction, de méditation et la musique qui va avec. Alors, on prépare les gens pour la partie house qui vient après.
2: La programmation, on va peut-être pas rentrer dans le détail parce qu'il y a beaucoup d'artistes.
3: On invite les gens déjà à aller sur les réseaux. Une page Instagram électrope de chambre pour trouver la programmation qui est relayée par nos partenaires.
2: Donc, vous pouvez aller sur Bouillotte Club parce qu'on relaie.
3: Sur Radioactive.
2: Et sur Radioactive,
3: peut-être.
2: Parce que Radioactive est aussi partenaire. Oui. Et si vous suivez bien l'actu, et ben vous aurez quelques codes réduction aussi, où vous avez peut-être vu passer selon à quel moment est diffusée aussi cette interview.
3: C'est très important, mais effectivement. Voilà. Il y a des places réduites offertes aux membres de Bouillotte, mais ouais, également à toutes les personnes qui suivent la page Radioactive.
2: C'est ça. C'est l'idée de fédérer aussi. Et l'intérêt, c'est aussi de faire partager des moments un peu différents, ce que tu disais. C'est l'avantage aussi d'avoir un moment qui est différent des soirées habituel. Si on parle d'ailleurs d'un point de vue horaire, le 23 mai...
3: Les trois événements, 23 mai, 13 juin et 3 juillet, ça commence toujours à 18h. Le 23 mai, par contre, ça finira à 22h30.
2: Ouais.
3: Et après, 13 juin et 3 juillet, ça finira à 1h du matin.
2: Oh là là, bon, on n'est plus sur la partie fête qui s'étend, et ainsi de suite.
3: Voilà. On prend le temps, vraiment, le 23 mai. On s'étend sur la partie ambiant. Et après, ensuite, sur les deux autres dates, 13 juin et 3 juillet, il y aura une partie plus longue sur la partie festive house.
2: Dans les choses différentes qu'on retrouve aussi, il y a les ateliers Breathwork, on peut en parler aussi, puisqu'on va connecter nos réseaux, nos amis, nos talentueux, là pour la peine praticiens, praticiennes, et donc on va retrouver un atelier de Breathwork. La communication va se faire par Marjorie qui s'occupe de ça. Donc atelier Breathwork sur la tour certainement.
3: Oui, si je voulais cet atelier de respiration, ce breathwork dans l'événement. Effectivement, il y a un lieu magnifique, donc tout en haut de la tour où on voit la mer à 360 degrés. C'est aussi un lieu refuge et on trouvait ce lieu approprié pour ce type d'atelier.
2: C'est juste improbable, c'est juste magnifique. On souhaite que la météo soit bonne parce qu'elle est un peu folle en ce moment, mais bon, on a les vents qui vont dans notre sens, donc ça va bien se passer, j'en doute pas une seconde. Toute ma motivation à t'accompagner dans ce projet, parce que bon, on propose pour certains vraiment un travail introspectif personnel de déblocage émotionnel et profond, et qui va continuer avec Marjorie pour la peine à la tanière. On finit en ecstatic dance, et ce qui va être le cas aussi parce qu'on accompagne comme ça, mais sauf que là, après l'Ecstatic Dance, il y a la scène principale qui aura déjà démarré depuis une demi-heure certainement, et il y aura moyen d'aller encore dans cette immersion house. Et la house, elle porte ce truc très solaire, et puis le lien avec les autres, le dance floor, quoi, cette communion.

0: C'est un joli programme, c'est quelque chose qu'on ne va pas trouver facilement, je pense, ailleurs, ni dans le coin, ni très loin. L'ambition, c'est d'aller aussi encore un peu plus loin, peut-être, si on parle d'une projection 2027.
1: Ben en fait, tout ça, que ce soit 2025 ou 2026, ça fait partie de bêta-test, d'expérimentation. Et si on a vraiment les feux verts après les bilans, 2027, on voudrait proposer un festival de 3 jours consécutifs, cette fois-ci, autour de ces musiques ambiantes, immersives et house toujours. Mais avec donc un format journée. Mais et nuit, vraiment,
0: en mode festival.
1: Pour mode festival. Avec de l'atelier de respiration.
0: C'est ça.
1: Sur plusieurs
0: avec
1: coins.
0: Avec du massage, probablement, avec tout ce qui peut être.
1: Tout ce qui peut aller autour, oui.
0: Ouais. Donc, on est vraiment sur le mélange du bien-être, de la fête au sens le plus noble du terme, et des musiques qui réunissent et de la communion. Donc, c'est très beau. Donc, c'est fort fort au Fort Balaguer. On retrouve les infos. Donc, si vous suivez bien, on relayera sur Radioactive, bien sûr. Déjà, vous avez droit à cette interview en exclu, sur les réseaux sociaux, sur Bouillotte Club, comme on est partenaire. Et sur TLN, TLN Hybride, Électrope de Chambre, sur les réseaux. Électrope de Chambre, c'est peut-être dur à trouver, parce que le nom d'Insta, c'est
1: dur, Électrope de
0: électro...
1: Chambre. Électrope. En électrope. Fait, je pense que c'est une robe de chambre.
0: Voilà, c'est robe de chambre.
1: Tu
0: on rajoute Électrope de Chambre. Avec le T. Voilà.
1: E2C.
0: Bon, EDC, ouais. Si vous ne suivez pas encore, ça fait partie de toute façon des réseaux à suivre pour les événements justement qui changent et qui apportent tellement de belle énergie dans notre coin et on en a besoin.
1: Je voudrais vraiment dire aux gens, quand même, au public de venir, qui ne s'attendent pas forcément à des effets spéciaux. On veut vraiment être là, on est dans la nature, on respecte le patrimoine.
0: Ouais,
1: ça
0: ne
1: va pas être comme on peut s'attendre à d'autres festivals.
0: Ouais.
1: On est vraiment sur de l'installation visuelle. Il y aura de la
0: Le cadre est tellement beau qu'il faut le mettre en valeur.
1: Exactement. C'est la mise en valeur du patrimoine et de la nature qui sont bien présentes et ça fait le job au niveau scénographie.
0: Ouais, ouais.
1: On va juste révéler le patrimoine.
0: Ouais, et puis il y aura du très bon son, on le sait aussi. Capsule Works qui est derrière. Yann et Tim, bien sûr. Petite chose que je voulais rajouter aussi. Ça reste un événement qui est assez privé, on va dire, assez en petit comité. Je crois que c'est une jauge qui est relativement réduite. Donc là aussi, si vous entendez l'interview, traînez pas trop pour vos places parce qu'il y a des chances que ça va complet. On est sur quoi? 200 et quelques personnes?
1: On est à 250.
0: Maximum. Ouais, 250.
1: La jauge est très limitée. Voilà. On pourrait charger un peu plus, mais j'ai pas envie parce que je veux que les gens ils prennent
0: goût
1: du lieu, que ça respire, qu'ils se baladent facilement.
0: C'est que ça,
1: donc 250, c'est très bien pour le lieu. Et...
0: Ouais, avec des belles têtes d'affiche. Ceux qui aiment bien l'ambiance, on sait qu'il y aura Pyril.
1: Pyril de Marseille.
0: Voilà, Paris Smith.
1: Très joli collègue. Collectif. On parle de DJ Deep le 3 juillet, donc légende de la musique house. Flabert également le 13 juin. Et toute la scène locale qui est aussi de qualité et mise en avant vraiment pour Radioactive, les animateurs.
0: Oui, il y avait pas mal d'animateurs, parce qu'il y a Renaise, il y a JC3000.
1: JC3000.
0: Voilà, de mon côté, il y a Camille aussi qui fait connexion. On va voir Clanky Seul, mon complice, qui va jouer plutôt down tempo. Ça va être intéressant.
1: Ouais.
0: Je suis très curieux de le voir là-dessus. Je sais qu'il va se gaver. Moi, bien sûr, je m'y colle aussi avec grand plaisir. Nara aussi, elle est fan. Et puis, elle apporte cette dimension aussi très spirituelle, comme elle vient de ce monde-là aussi, du bien-être, du massage, de la méditation, de l'hypnose. Ça va être un sacro.
1: Moi, j'ai mis un rendez-vous, parce que je vais être partout, je pense, mais je vais m'arrêter quand même à Nara avec Lou Faeda.
0: Ouais.
1: J'ai envie d'écouter.
0: Oui. Ah oui. Ce que j'allais dire, il y a Lou aussi. On a décalé d'une journée, bref. Mais voilà, oui, il y a Lou qui va venir aussi. Ça va être magique. Flûte et DJ dans un lieu comme ça, en mode down tempo, tranquille, ça va être prodigieux.
1: Ouais, genre vraiment, je vais m'arrêter pour écouter.
0: C'est clair. Je vais juste rester derrière le son que j'aurais pas besoin de régler, parce qu'il sera déjà réglé. Mais je vais faire semblant, comme ça, je vais kiffer aussi. Ou alors, je vais mettre au milieu de tout le monde avec ma chaise longue, parce que c'est un peu l'idée, ou mon petit tapis de sol posé et juste à kiffer. Avant d'aller me dégourdir les jambes après sur la scène principale. Donc ça, c'est cool. Et je rappelle les dates. Hein. 23 mai, c'est gratuit, mais il faut s'inscrire quand même.
1: 23 mai, non, ne vous inscrivez pas.
0: Ah d'accord.
1: C'est ouvert à tout le monde. Donc le 23 mai...
0: Le 23 mai, il faut juste
1: pas
0: arriver en retard, parce que s'il y a déjà 250 personnes dedans, on peut pas
1: rentrer. Par contre, voilà, on refuse.
0: Il y a déjà 250, c'est une sorte de sécurité.
1: C'est une sorte de sécurité, on ne pourra pas, on fera de la circulation. 23 mai, donc à partir de 18h jusqu'à 22h30. Encore une fois, c'est gratuit. Venez avec votre pique-nique à l'intérieur. Il n'y aura pas de bar.
0: Voilà.
1: Vous venez avec votre attirail. Venez découvrir le spot, le lieu.
0: Pique-nique, boisson aussi, donc.
1: Tout, boisson, à manger. Okay. Voilà,
0: 23 mai.
1: Nous, on a juste les poubelles de tri et après, vous faites le reste. Ensuite, vous venez le 13 juin, à partir de 18h jusqu'à 1h du matin. et enfin le 3 juillet.
0: Et là, les deux, c'est billetterie sur Shotgun, c'est ça ?
1: Billetterie exclusivement sur Shotgun.
0: Voilà. D'accord. Okay. Et on mettra ça sur les réseaux pour les liens.
1: Voilà.
0: Et il ne faudra pas tarder à prendre vos places aussi. Mais déjà, vous pouvez venir le 23 mai pour vous rendre compte du lieu et de vous rendre compte de, du potentiel de ces trois moments. Et peut-être du moment sur trois jours à venir en 2027. On se le souhaite, je te le souhaite.
1: Ben oui.
0: Je vous le souhaite.
1: Parce si on que le fait, vraiment... c'est que ça fonctionne.
0: Ah ouais, ouais. Ça serait génial.
1: Ouais, ouais.
0: Eh ben super. Eh ben merci Sté.
1: Merci.
0: Et puis
1: ben
0: écoute, à très vite. Hein. Peut-être on se fera le compte rendu soirée après soirée.
1: Ben allez, volontiers. Allez.
0: C'est le rendez-vous sur Radioactive.
1: Merci.
0: Allez, bonne écoute à toutes sur Radioactive 100 FM.
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Vous êtes un con. Être con n'est pas vraiment gênant en soi. 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C'est l'usage intensif de la connerie qui est pénible. Alors vous êtes toujours volontaire, pas de répit. Toutes les matières premières finiront par s'épuiser. Et pour la connerie, aucun risque. Vous êtes là, vous et beaucoup d'autres. Le vrai problème dans la chasse aux cons, c'est qu'il y a trop de gibier.

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7: Bonjour à toutes et tous et bienvenue dans la bande des comics, cette émission 86, on se rapproche dangereusement de la centaine.
8: Ça glisse là, ça glisse.
7: Ouais, ne glissons pas trop vite quand même. Vous avez entendu déjà donc la partie de la bande la plus imposante. Monsieur Rémi, vas-tu bien?
9: Mais oui, très bien, très heureux de vous retrouver.
7: Bon, à côté, Jay. En forme, dans
10: ça
7: les
10: va
7: boutons.
10: Très bien. Merci.
7: Ouais,
10: ça... Bonjour à toutes et tous.
7: Voilà. Et on continue nos crossovers avec nos merveilleuses émissions de la Radioactive. Cette fois, on a invité. Qu'est-ce qu'il nous fait, toi, Tata?
10: C'est hein? Les micros, il faut.
7: Voilà, là, là, là. On a invité les durs à cuire, enfin, du moins une partie. Audrey, Elsa et Opal, merci d'être avec nous aujourd'hui.
11: Ben, merci de nous avoir invités.
12: Merci à toi. Les durs à cuire.
7: Cuir,
12: oui. Très important.
7: J'ai senti que.
12: On peut cuire aussi.
7: Voilà,
12: mais...
7: Non, mais il manquait un bout de cul.
12: Alors là, on peut en faire.
11: On en revient toujours à ça.
7: On reviendra sur le bout de cul qui manque.
12: Voilà.
7: Donc, on va présenter votre émission, votre connaissance du monde de la BD, comics, manga. On a vu que vous êtes arrivé quand même un peu équipé en termes de BD.
11: On a fait nos devoirs.
7: Ouais, vous avez fait vos devoirs.
11: Ouais.
7: D'accord. On aura comme programme de l'émission un grand classique maintenant, le portrait varois de Rémi, qui se penchera sur vous, mesdames. Donc attention, parce qu'il n'est pas toujours très léger.
9: J'essaie de perdre du poids, mais
7: je préfère prévenir
9: c'est
7: les
9: gentil,
7: gens.
9: Ouais, ouais.
7: C'est gentil. Ensuite, on se penchera vraiment sur votre émission, donc les duras queer.
11: Super, nickel.
12: Ouais. Parfait.
7: Et enfin, on passera sur un dossier, la représentation LGBTQIA+.
10: Eh oui.
7: J'ai toujours peur d'en oublier une lettre, je suis désolé. Dans le 9e art. Donc, on a, je pense, beaucoup à dire là-dessus. Et on finira en douceur par le quiz BD Queer de G. Voilà. Oui. Donc, écoutez, on va pas attendre plus que ça. Je sens que Rémi est impatient.
9: Ah, moi, je suis au taquet, là.
7: Ouais, voilà. Vous avez senti le niveau sonore, là, qui n'est pas le même.
9: Ouais.
7: Donc, un petit jingle et on attaque tout de suite le portrait varois.
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9: Alors, Audrey, Elsa et Opal, je vais faire votre portrait varois. En quoi ça consiste? Je vais vous poser des questions assez courtes, parfois ouvertes et parfois fermées. Je vais vous demander une justification, là aussi très courte, pour apprendre à vous connaître. Et on va faire à chaque fois dans le même ordre, Audrey, Elsa, Opal. Comme ça, il n'y a pas de surprise. Ça vous va?
12: Tout à fait.
11: Ça
12: même,
11: va.
12: Même si on aime bien les surprises, mais...
7: Elles sont pour plus tard.
12: Je n'ai pas très rassurante.
7: Non, mais il ne faut pas.
9: Et n'oubliez pas, dans vos réponses, si aucune des réponses ne figure parmi dans la question, n'hésitez pas à vous donner la vôtre, ok? Audrey, est-ce que tu dis plutôt du texte ou de l'illustré?
11: Plutôt du texte, mais ouais. J'aime beaucoup l'illustré aussi.
12: Alors moi, plutôt du texte avant, et puis là, je passe plutôt à l'illustré.
9: Très rapidement, pourquoi tu passes sur l'illustré?
12: Parce qu'il y a de plus en plus d'adaptations, de grands romans qui sortent en illustré, et donc qui sont plus légers. Quand on a moins de temps, c'est mieux.
7: Et okay. De qualité, surtout.
12: Oui, et de qualité, oui, la qualité.
9: Opal?
13: Eh bien, c'est un peu les deux, parce que du coup, je lis quand même pas mal, et d'un autre côté, je lis beaucoup de manhwas, de mangas, ouais. De trucs comme ça. Alors... Pas toujours en papier, mais on se débrouille comme on peut. Donc en fait, j'ai un peu vraiment les deux.
9: Un peu les deux, c'est bien. Tintin ou Astérix? Ou un autre?
11: Lucky Luke.
9: Lucky Luke marche très bien aussi.
12: Moi, je serais plutôt Astérix quand même.
9: Astérix, ouais.
13: Yucatan.
9: Yucatan, oui.
13: Ah
9: donc...
13: bah du coup.
9: mais ça fait partie aussi des réponses d'avoir une non-réponse. Première lecture, coup de cœur. Et à la fois, donc ça peut être de l'illustré, ça peut être du texte, ça peut être un article, enfin n'importe quoi.
11: Les Sacrés Mystères de Jade. Okay, c'est un livre plutôt spirituel, philosophique, et la vie est vue du point de vue d'une enfant qui, en fait, à chaque fois qu'elle s'exprime, laisse les adultes plutôt quoi. Et elle a beaucoup d'intelligence dans sa manière de vivre la vie qui est instantanée. Ce que nous, en tant qu'adultes, on peut oublier.
9: Ok, Elsa.
12: Alors moi, c'était il y a très longtemps et c'était sur du Shakespeare. Mes premières lectures coup de cœur.
7: Ouais,
12: je commence
10: fort. Ouais. On peut-être pour les classiques.
12: Oui, bah, en fait, j'ai grandi, j'ai construit mon romantisme avec Shakespeare. Alors, ce n'est pas toujours facile, hein, je vous l'avoue. je l'avoue, ce n'est pas toujours évident, mais j'aimais bien en fait, ces grandes histoires passionnées. Voilà, donc plutôt Shakespeare, Hamlet.
13: Prochaines émissions en alexandrin, okay. Ou pas alors ?
12: On peut, oui, tout à fait.
10: Ça va être un bon
13: et en anglais. Et en anglais, c'est parti.
10: Opal, ta première lecture coup de cœur ?
13: C'était une histoire dans les J'aime lire, ouais. Dans les sagas de livres J'aime lire, donc quand j'avais 11 ans concrètement. C'est de là que vient mon prénom d'ailleurs, c'était l'héroïne d'où provient mon prénom. Et du coup, bah, c'était dessiné en plus d'être un peu... Donc c'était vraiment un peu roman graphique et c'était en deux tomes. Donc c'était une héroïne qui... C'était, oui, très standard dans le monomythe voilà, du héros... sur elle découvre quelque chose, elle est obligée de partir à l'aventure, tout ça. Donc
10: le shonen.
13: C'est ça. Le shonen spirit, en un sens, oui.
10: Une lecture incontournable que vous conseillez quasiment à chaque fois. Mmh. Et là encore, peu importe le support, peu importe le genre et le thème.
11: Alors, je dirais La Consolante d'Anna Gavalda, qui est un livre profondément bouleversant. Tu ne sais pas où ça t'amène. Et en fait, tu vas autant rire que pleurer. Et au bout d'un moment, tu te retrouves très vite plongé dans l'histoire sans savoir comment et pourquoi tu l'as commencé. Voilà.
10: Ok, Elsa.
12: Alors pour moi, ça serait Marjane Satrapi, Poulet aux prunes. Voilà, ça a été d'ailleurs adapté au cinéma et c'est pour moi c'est un livre qui regroupe en fait tellement de thématiques en une et ça c'est fait d'une manière hyper poétique et par dans un lieu en fait où l'expression est pas toujours si facile.
10: Qui a fait Famille Liberté, je crois.
13: Oui.
10: Oui. Opal.
13: Les anciens flûtes glaciales. Qui
10: d'accord,
13: avait
10: oui.
13: Une,
10: ça te dénote à chaque fois, c'est bien.
7: Mais c'est bien. Hein
13: non, qui avait un côté contestataire et vraiment un peu justement contre-culture. Moi, c'est vraiment mes parents qui les avaient, donc je les ai récupérés. Je les ai tous lus et donc c'est aussi pour ça qu'au niveau de la bande dessinée, j'ai eu pas mal de connaissances
10: cette
13: là-dessus.
10: Culture-là,
13: et donc,
10: ouais,
13: voilà,
10: de la
13: et ça faisait aussi tout ce qui était cinéma, ça allait chercher pas mal loin. Donc je ne serais pas capable de ressortir tout ce que j'ai lu, mais du coup, c'était quand même quelque chose d'hyper enrichissant. Et sur les derniers que j'ai lus, ça a un peu perdu.
10: Ouais, oui, c'est un peu perdu ça. Ça
13: voilà,
10: c'est
13: pour ne pas pareil. Le dire autrement. Ouais.
10: Audrey, cinéma ou série télé ?
11: Beaucoup série télé. Je trouve que c'est un médium qui permet d'aborder beaucoup de sujets.
10: Ok, parfait. Alors, tu vois là, la justification, parfaite.
13: Merci.
10: C'est la bonne longueur, super. C'est la
7: bonne longueur. Tu ne veux pas venir donner des cours à certains de nos invités, parce que des fois...
10: Elsa.
12: Ah non, moi, carrément cinéma. Cinéma, parce que série télé, pour moi, c'est trop addictif. Quand tu commences, quand je commence, j'arrive pas à décrocher et du coup j'ai pas le temps. Et après, il y a aussi quelque chose dans le cinéma de l'ordre du travail de l'image qui est plus centré sur un moment très court justement et très intense.
10: Ouais. Ok, Opal.
13: Bah c'est un peu les deux réponses précédentes parce que autant j'ai eu des films qui m'ont absolument transcendé, qui sont absolument géniaux et effectivement il y a des fois un travail comme ils sont obligés de condenser absolument précis et pertinent et en même temps il y a des séries qui permettent d'élaborer des sujets de manière plus dense,
10: plus profonde,
13: et
10: plus profonde. Sûr, bien sûr.
7: Laisser vivre le personnage, etc.
13: C'est ça.
10: Que ce soit dans vos lectures ou ce que vous regardez, est-ce que vous êtes plutôt VO ou VF ? Donc version originale ou version française ?
11: Beaucoup. Merci. C'est sympa de traduire ça. J'avais pas du tout la lecture.
10: Mais je me mets la place de celle-là.
7: T'as pas l'habitude, mais nous, on a des auditeurs. Donc on en reparle aussi.
12: Attends, Audrey, après, on va leur sortir LGBTQIA+.
11: Ok, d'accord, on se venge après.
13: Vois-le comme ça.
11: Moi, je pensais qu'on était dans la bienveillance aujourd'hui.
7: Non, absolument pas.
11: VO, parce que je trouve que dès qu'on passe sur la VF, en fait, on perd de la réalité du personnage. D'accord. C'est très... Et je vois de plus en plus de VF qui perdent le contenu du texte, je trouve. C'est de plus en plus policé et du coup, c'est de moins en moins entendable, en tout cas pour moi.
12: Eh ben moi, pareil, VO. Alors je regarde beaucoup de films français en réalité, donc voilà. Le problème ne se pose pas. Mais par contre, je parle couramment plusieurs langues, et donc c'est vrai que j'ai pas. Voilà, pour moi, c'est pareil de regarder dans une langue ou l'autre.
10: Qu'est-ce que tu parles comme langue ?
12: Italien, espagnol, anglais et français.
13: Pas mal. VO aussi.
10: V aussi.
13: Là, il n'y a pas de question. J'ai pourtant grandi avec les films dans les années 90 où la VF était quand même bien travaillée, qui donnait parfois un cachet, parfois supplémentaire d'ailleurs. J'ai vu les Die Hard en français, le troisième, je l'ai en tête, comme les l'arme fatale. Mais pour autant, maintenant, je préfère largement regarder la VO parce que ben, les acteurs s'embêtent à faire des voix, à travailler leur voix, à travailler une façon de parler. C'est dommage de passer à côté de ça.
10: C'est très vrai. Un ou une militante LGBTQIA+.
11: Ah ouais, alors...
10: une figure qui militante. Vous a marqué, dans, que ce soit que contemporain ou avant.
11: Alors pour le coup, elle n'est pas du tout LGBTQIA+. Moi, c'est Aung San Suu Kyi, donc, qui a fait bouger la politique birmane, tout simplement. Okay. Et je trouve que la façon qu'elle a eu de l'incarner à travers cette douceur et la paix face à une violence inouïe était très forte.
13: D'accord. Il y a d'ailleurs un film sur sa vie.
11: Il y a un film sur sa vie qui ne retrace pas forcément, qui est assez léger par rapport à la réalité. Et ce que ça lui a coûté. Ça lui a coûté sa vie, ça lui a coûté ses enfants, son mari qui sont morts pendant qu'elle était assignée à résidence. Donc prix Nobel de la paix, accessoirement.
7: Ah bah, débrouille-toi pour passer derrière. Vas-y, on te regarde.
11: Elsa me découvre alors... à travers l'émission.
12: Non, alors moi, ça serait pareil. C'est pas forcément totalement LGBT, mais ces deux grandes femmes, Simone Veil et Christiane Taubira, il faut quand même parler du mariage pour tous en France, qui a été un tournant pour nos droits. Donc, ça a été des luttes. Et puis, bon, Simone Veil, parce qu'elle a quand même ouvert la voie du militantisme des minorités, enfin, des majorités, hein, puisque les femmes sont majoritaires. Donc, pas des minorités.
11: Bon ouais, oui, bien sûr.
7: On a appris donc, à se souvenir qu'elles étaient majoritaires.
12: Voilà.
10: D'accord.
12: Donc, voilà, c'est deux grandes femmes.
10: OK. Opal.
13: Moi, je vais faire dans l'originalité LGBT, Marsha P. Johnson.
10: Ok, alors désolé, qui est
13: donc, la Pride s'origine en fait dans une révolte qu'il y a eu donc, aux États-Unis en 69, où les figures de lutte et, qui ont été historiquement reconnues, c'est Marsha P. Johnson et son amie Sylvia Rivera, qui étaient des femmes trans racisées et qui, du coup, ont animé les luttes pour obtenir des droits, pour tout ça, pour organiser. Donc, ça a été des émeutes, des révoltes qui ont été extrêmement violentes et répressives, bien évidemment.
7: Racisées, trans, waouh. Ah bah,
12: ça s'appelle l'intersectionnalité. Si vous voulez savoir ce que c'est, on vous invite à écouter notre prochaine émission.
7: C'est ce que j'allais dire. On sait que
10: c'est sur ce thème.
13: Venir écouter le podcast.
11: Cette promo
13: du coup,
11: est incroyable.
12: Incroyable.
13: Venir écouter le podcast de l'émission, du coup, qui aura eu avant. Parce que ce sera diffusé, samedi dernier, on a dit.
12: Oui.
13: Samedi prochain, pardon.
12: Moi et la temporalité, vous avez compris.
10: D'accord. Mais c'était bien de le placer à ce moment-là. Un groupe de musique ou un artiste préféré?
11: Il y en a tellement.
10: Ah oui, même en fois.
11: Alors, du coup, je te dirais Suzanne.
10: Ok, qui fait quoi?
7: La musique.
11: Alors, artiste française qui a récemment sorti Je t'accuse, qui a été une chanson qui est sur les VSS, les violences sexistes et sexuelles. Et qui a porté son propre message et son propre vécu, qui en fait a touché toutes les femmes et des hommes aussi, puisque c'est pas réservé qu'aux femmes. Et,
7: on aime bien
11: et sa chanson.
7: Aussi, hein.
13: Pas comme ça.
7: Ah bon,
11: pas de cette manière-là.
13: Normalement,
11: de cette manière-là,
13: non.
11: T'as pas envie.
7: Non.
11: Et,
7: surtout
11: et du coup,
7: pas. Non.
11: La façon dont le message est porté est très très fort. Voilà.
10: Ok. Donc, Elsa.
12: Moi perso, c'est Asaf Avidan.
10: Oui.
12: C'est pour. Tout plein de raisons. Déjà, j'aime beaucoup sa personnalité, justement, qui est toujours un petit peu, qui est un peu queer et un peu, voilà. Et puis, question musicalité aussi. C'est un musicien. Enfin, moi, j'ai vu ses concerts.
10: Tu l'as vu en concert?
12: Oui, je l'ai vu en concert. Ouais. Et pour moi, c'est extraordinaire.
10: Okay.
12: Extraordinaire. Alors, moi, je suis musicienne aussi. Et du coup, c'est important pour moi, le travail des instruments. Et c'est un chanteur qui est vraiment...
10: Complet.
12: Ouais, complet. Ouais.
10: Ok. Opal?
13: Théa.
10: D'accord,
13: qui commence à avoir quand même pas mal de renommée. La musique, il me semble, ça s'ancre dans de l'hyperpop, mais ça va chercher des références et des styles vraiment de partout. Donc c'est très vivant, très électro et très parfois indus, justement. Et c'est... Comment on décrit ça? C'est un ami à moi qui m'a décrit « Ah, mais t'écoutes ça, oui. Ah, t'aimes bien les musiques dans de l'urgence à vivre, quelque part. »
10: D'accord.
13: Donc, et en ce moment, j'écoute à peu de choses près que ça.
7: D'accord, okay. T'es dans l'urgence en ce moment.
13: Un peu.
7: Ok, bah bien.
12: Si je peux faire un petit rattrapage, je veux juste rajouter Damien Saez, parce que là c'est vraiment le top. Enfin, pour moi, c'est The One, voilà, en version française.
13: À l'époque.
10: D'accord.
12: Damien Saez.
13: Il a mal tourné lui aussi.
7: Ses dernières takes. D'accord avec. Ses dernières takes. Avec Opal, mais bon.
9: Voilà, oh, mais merci pour ce portrait varois.
7: On a déjà une première idée de nos invités. On va passer un peu plus dans le vif du sujet en se penchant sur votre émission et tout ce que vous y abordez. Mais on va faire une première pause musicale. Alors, ça vient de Birds of Prey. Le film, c'est Boss Beach et c'est Doja Cat.
10: Doja Cat, exactement.
11: Je vois que tu maîtrises aussi bien l'anglais que moi.
7: Mike Taylor is rich et Brian in the kitchen.
11: Pareil.

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1: Vous êtes de retour dans la bande des comics, on est avec l'émission Les Durs à Cuire et on va se pencher donc justement sur votre travail à la radio, enfin votre amusement à la radio, votre l'intérêt parce que ça fait que maintenant quoi, un an que vous êtes
2: un peu plus d'un an.
1: Et je vais laisser la main à monsieur Rémy comme d'habitude et il va vous présenter tout ça.
3: Du coup, on va apprendre à vous connaître un petit peu plus sur votre émission, mais aussi vos actions, tout ce que vous faites dans la radio et aussi en dehors. Du coup, j'aimerais que vous présentiez chaque membre, s'il y a Albin qui n'est pas là, c'est ça ?
2: Ouais.
3: Mais du coup, ce que vous faites, comment et pourquoi vous êtes arrivé à une émission de radio ?
2: Alors, sur la genèse,
3: on peut commencer par ça.
2: La genèse, c'est que donc nous, on est, moi, je représente le collectif Fierté Toulon. C'est une association qui organise, donc vous aurez compris, la marche des fiertés, et qui, dans son fonctionnement, travaille avec des partenaires qui sont toutes les autres associations LGBT, voire alliées, etc., de la région. L'année dernière, pour la dernière marche, ou la marche d'avant d'ailleurs, peut-être même. Oui, la marche d'avant. La marche 2024.
4: C'est 2025.
2: On a commencé en 2025, mais c'était pour la marche 2024. J'ai été invitée chez Radioactive pour parler de la marche des fiertés, justement. Ouais. Et à cette époque-là, on n'avait pas d'émission de radio. Et puis, en parlant avec Marc, il m'a dit ça serait bien quand même qu'il y ait cette thématique et on n'en parle pas souvent, etc. Donc voilà, après le temps de monter une équipe, on a le temps de trouver aussi quelqu'un qui puisse nous faire la technique.
4: Moi j'ai appris en même temps qu'on commençait l'émission. Fait des baptêmes du feu, clairement.
3: C'est toi Audrey qui fait la technique.
4: Effectivement, je fais la technique et du coup je co-anime aussi avec une rubrique découverte musicale, du coup d'artistes LGBTQIA+. On a tous appris sur le tas. Et des fois, c'était un petit peu de pression.
2: Voilà. Oui, mais c'est comme ça qu'on apprend.
5: Au début.
1: Oui, parce que vous êtes lancé tout de suite en live.
2: C'est ça. Et donc, on a créé cette émission Les Durs à Cuire. Et l'idée, c'est de donner la parole à toutes les associations et d'avoir cet espace de visibilité en plus dans la région. Et puis, de porter tous les événements et puis de parler des thématiques. Plus on a de visibilité et plus on sait qu'il y a des personnes qui peuvent avoir besoin de certains renseignements. Porter toutes les thématiques importante pour la communauté LGBT.
3: Et du coup, vous vous connaissiez avant l'émission ? Ça fait combien de temps que vous vous connaissez en gros ?
2: Ça fait à peu près 2 ans.
4: Ça va faire 2 ans maintenant, effectivement. Alors, pour ma part, du coup, je fais aussi partie de l'association Bouillotte Club.
3: Ah oui.
4: Donc, on a également plusieurs émissions chez Radioactive. Et l'envie était de participer aux réunions de la Marche des Fiertés. Pour pouvoir participer et proposer d'être là, donc en tant qu'allié, puisqu'on n'est pas une association LGBT, même si parmi l'association, il y a des membres qui le sont. Et du coup, c'est comme ça qu'on s'est rencontrés et que la première marche s'est faite et que l'idée est née, puisque Elsa l'a proposée pendant une réunion.
3: D'accord. Vas-y.
6: Moi, du coup, j'étais bénévole dans l'association Transmission VAR, donc qui accueille, accompagne et soutient les personnes trans, intersexes et non binaires, ainsi que leurs proches pour les transitions et essayer de comprendre et tout ce qui.
3: Ça me parle. Je crois qu'on va sortir bientôt à Charlemagne, je crois.
6: Oui.
3: Voilà.
6: Oui.
3: On y est bientôt. Même le dimanche, tu vois, je bosse. C'est quand même pas possible. Vas-y, je t'en prie.
1: Mais au moins le dimanche, tu bosses.
3: Moi, je suis payé double. Vas-y, je t'en prie.
6: Et du coup, j'avais rejoint. Donc, c'était pour la marche de 2024, en tant que bénévole, j'avais rejoint Transmission. On m'a dit le CFT a besoin pour aider à monter le village, à organiser la marche, à faire le service d'ordre, tout ça. Donc c'est là où j'avais commencé à rencontrer un peu tout le monde. Et du coup, j'avais du temps, donc je pouvais faire du bénévolat et je participais aux réunions d'organisation de la marche. Donc ça fait qu'on a rencontré, l'idée a été proposée. Je suis allé à la première réunion en me disant je vais voir, je vais rester derrière. Au pire, je fais des recherches, je passe des trucs. Je suis devant, je fais quand même les recherches, mais je reste devant.
3: Au niveau local, mais aussi national, la marche des fiertés, ça c'est en place depuis quand ?
2: Alors, la marche des fiertés dans le Var, on est en train de faire la 7e cette année.
3: Okay.
2: Donc, ça fait 7 ans, c'est pas beaucoup. C'est miniature.
6: Et la première n'était pas complètement officielle.
2: Oui, c'est ça.
4: Il y a des personnes du Var qui ne sont pas encore au courant. qu'on a une marche des fiertés hein, à Toulon. J'ai pu constater ça cette semaine. On a dit, mais il y a une marche.
1: Il va falloir bosser la com. Hein.
3: Du coup, c'est à quelle date pour rappel ?
2: Cette année, c'est le 13 juin.
3: Okay.
2: Et on a une grande quinzaine des fiertés qui commence à partir du 29 mai avec

0: Je continue sur l'association.
1: Est-ce que le besoin de se structurer était une évidence? Est-ce que c'est un besoin que vous avez récupéré d'autres associations? Est-ce que c'est une cause nationale que vous avez adoptée d'être en association pour avoir un cadre légal?
2: Alors, au niveau du CFT, c'était une évidence parce que, ben, comme vous savez, les associations, elles vivent grâce aux subventions. Et donc, quand on a commencé à faire grandir en fait la marche, effectivement, au niveau moyen, puis on nous demande quand même beaucoup de moyens pour sécuriser. Village est fermé, on a un service d'ordre. Voilà, on est passé quand même une manifestation militante qui peut être, même si ça se passe très bien en général chez nous.
3: Si vous voulez, on vous prêterait bien.
4: Généralement, toujours un match
3: d'ordre.
4: En même temps d'ailleurs.
1: Oui.
2: On fait un appel.
1: Chez moi, j'ai un brassard.
3: T'as le gabarit, on vous laisse très bien.
1: J'entre encore dedans. Donc,
2: on cherche tout le temps des bénévoles, de toute façon. Donc,
3: le message est passé
2: donc pour du service d'ordre pour nous aider donc voilà oui c'était une volonté puis il y avait aussi une volonté militante bien sûr hein, parce que la marche des fiertés comme a dit Opal tout à l'heure la première c'était une révolte et donc ça part de Stonewall et donc il faut se rappeler que même si on fait la fête hein, parce que c'est une fête mais on fait la fête parce qu'on a des messages à faire passer et des messages importants je pense que les associations militantes comme Transmission ou comme SOS ou comme toutes les associations qui sont dans le Var, elles peuvent en parler. C'est leur boulot d'ailleurs d'en parler. Et nous, on est là en fait pour ce jour-là, il y a encore du boulot à faire, il y a encore des choses à améliorer.
1: Au niveau du collectif des fiertés, mais aussi avec Transmission, quelles actions vous proposez et dans quel lieu aussi? Est-ce que c'est dans les établissements scolaires? Est-ce que vous allez à l'encontre du public ou à l'inverse? Est-ce que vous accueillez le public pour des actions?
4: Alors nous, à Transmission, on fait les deux, c'est-à-dire que mensuellement, il y a un espace d'entretien individuel permanence pour lequel les gens peuvent venir pour prendre des renseignements s'ils sont en questionnement ou des fois, on a eu des parents qui leur enfant venait de leur annoncer, venait de le découvrir ou quoi que ce soit et du coup, venaient pour avoir un peu des réponses et trouver ce genre de choses. Après, nous avons deux événements collectifs qui se font aussi, donc il y a un moment d'échange où le but, c'est de parler de thématiques et de sujets de manière à ce que toutes les personnes qui viennent puissent partager leur expérience, ce qui aide parfois à avancer, justement, quand on a des questions et que des fois, même avec des représentations, on a toujours des questions. Donc, c'est vrai qu'avoir différents parcours de vie, puisque tous les parcours de transition, d'intersexuation et de non-binarité sont très différents, enfin, en tout cas, peuvent être très différents. Du coup, c'est très bien d'avoir ces moments d'échange. Donc, en règle générale, on fait, ce sont les deuxièmes samedis de chaque mois où... on se réunit et on invite les gens qui seraient intéressés à apprendre un petit peu aussi à se réunir là-dessus pour comprendre. Et on fait un goûter le dernier dimanche de chaque mois et le tout se passe au centre LGBT.
1: C'était la question suivante. Du coup, s'il y avait un lieu unique
3: et précis, la question, tu pourrais venir au goûter.
1: Pourquoi pas? Ça dépend ce qu'il y a.
4: Mais tout le monde est bienvenu. Hein. Le but, c'est aussi de pouvoir informer les gens. Le problème, c'est qu'il faut toujours des bénévoles pour aussi organiser les choses. Parce que nous, on intervient aussi, alors pas forcément au milieu scolaire, parce qu'il faut un agrément du rectorat pour pouvoir intervenir auprès de mineurs. Mais on peut intervenir auprès des professionnels de santé ou non. Je sais qu'on est intervenu l'année dernière à Dumont-d'Urville auprès des professeurs. On le refait cette année au Collège Cousteau pour justement leur donner les codes, leur donner un peu les cadres de ce qu'ils peuvent faire, ce qu'elles peuvent faire justement pour des élèves qui seraient dans ce
1: parcours-là
4: ou qui auraient éventuellement des questions, savoir comment les orienter, mais surtout savoir comment bien les accueillir concrètement. Donc on essaie vraiment de faire les deux. Le problème, c'est qu'il faut toujours du monde.
1: Et oui.
4: On aimerait pouvoir proposer plus, mais il faut réussir à s'organiser, il faut réussir à faire tout ça. Et
3: déjà, la personne qui dit que c'est déjà, ça, elle a proposé. Et pendant longtemps, c'est des choses qu'on n'a pas pu avoir à disposition et que les enfants. Jay, tu avais une question.
5: Oui, je voudrais juste faire une petite parenthèse sur un terme qui est utilisé depuis le début. LGBTQIA+. Alors, on rajoute un P, même des fois, dans certaines définitions assez récentes.
4: Je peux répondre.
3: C'est toi la spécialiste.
5: Après, est-ce qu'on pourrait expliquer un petit peu ce qu'il y a derrière? Parce qu'il y a à la fois des questions d'orientation sexuelle, je crois aussi de genre. Et donc, qu'est-ce que ça revêt tout ça?
4: Et en fait, ça va englober un peu tout ça, justement. Comme le LGBTQIA+, c'est lesbienne, gay, bi, trans, queer, intersexe. Et avec les A, vous avez un nombre assez grand, parce qu'il y a asexuel, aromantique,
2: allié
4: aussi.
3: Nous, moi, j'ai appris allié aussi. Audrey m'a appris allié.
4: Voilà. Donc, en vrai, il y a un nombre de lettres à la suite, c'est pi. C'est vraiment

0: Donc
1: ça, ça va jusqu'à l'infini.
0: Par exemple, le P, 3-14, ouais, c'est vraiment... le P, par exemple, ça peut être pan romantique, pan sexuel, donc pan qui veut dire tout. Donc, il y a un nombre assez infini d'identités qui vont se créer, mais voilà, que ce soit une identité de genre, une identité sexuelle, et parfois beaucoup plus inclusive, puisque, bah, par exemple, on va avoir les deux S, qui est un truc très spécifique, par exemple, amérindien, qui est le Two-Spirit, où, en fait, ils avaient déjà cette idée de non-binarité avec une personne qui avait, entre guillemets, les deux genres, ou qui pouvait naviguer entre les deux. D'accord. Donc, voilà, ça englobe beaucoup de choses. Non, d'Amérique.
2: Non, parce que justement, les Indiens d'Amérique.
0: Des Amérindiens. Tout à fait, des Amérindiens. Là, ce sont les Ishra, je crois.
3: Il me semble que dans la tribu, c'était les personnes les plus encensées parce qu'elles avaient la capacité à comprendre les deux sensibilités.
0: Et historiquement, effectivement, les personnes trans ou non-binaires, nous, on utilise ces termes maintenant, il y avait d'autres termes, voilà, Two Spirit, la communauté Ishra et tout ça. Donc, on remonte jusqu'à la Mésopotamie d'il y a 5000 ans pour avoir des personnes qui ne sont pas dans les genres établis des codes de la civilisation dans laquelle ils sont. Mais oui, très souvent, c'était un peu les sages, j'ai envie de dire les religieux, mais c'était encore très différent vu que ce n'était pas monothéisme, mais dans cette idée de prêtre, prêtresse, ce genre de choses. Voilà. C'était très souvent le cas.
4: Et queer, en anglais, ça veut dire qui n'entre pas dans la norme. Un peu,
0: ça veut dire bizarre, étrange.
4: Bizarre, étrange, voilà. Donc, pour en revenir à notre petite blague tout à l'heure, certains disent qu'on aurait pu mettre tout dans le tout le reste, dans le cul. Voilà.
1: Je vais la faire, t'inquiète, s'il y a besoin.
4: Je sais que tu l'attendais depuis tout à l'heure.
1: Je ne l'attendais pas.
5: Ne les lancez pas, ne les lancez pas.
1: Je ne tendais rien du tout, d'ailleurs.
0: Mais justement, à l'époque de Stonewall, par exemple, le terme queer était utilisé véritablement comme une insulte. Ouais. Voilà, c'était toutes les personnes qui sortaient de la norme, comme disait Elsa, étaient traitées de queer et c'était véritablement une insulte. Donc, il y a eu une réappropriation de la communauté. Donc, nous, très souvent, on va l'utiliser parce que ça permet d'éviter de répéter LGBTQIA+. On dit les personnes queer, ça englobe à peu près tout le monde. Sauf que du coup, comme il y a toute une histoire, il y a quand même un certain bagage idéologique, politique qui s'est passé derrière, tout le monde ne s'y identifie pas. Donc c'est un peu une difficulté, mais bon, c'est vrai que ça permet de simplifier, de dire les personnes queer, en entendant toute la liste de l'alphabet peut y avoir.
4: Et pour info, il faut savoir qu'il y a une étude qui est sortie au niveau des populations, et il y a quasiment 20% des jeunes aujourd'hui qui s'identifient comme queer, en dehors des codes de binarité
0: hétéronormés,
4: etc. Donc c'est parce que la population LGBT en général on dit 10-12%, mais sur les jeunes, les générations qui arrivent maintenant, c'est en train de
6: dû au fait qu'ils ont une meilleure représentativité qu'ils peuvent voir, ou est-ce que c'est parce que ils se trouvent plus facilement.
0: Vous avez je pense que c'est les deux.
4: Ouais,
0: et puis de mémoire, c'est les deux. Je crois que j'avais lu une étude là-dessus, mais effectivement, le côté d'avoir une représentation permet aussi de se dire « Ah, ça me parle
6: ». Oui.
0: Et en même temps, on a réussi à avoir suffisamment d'avancées pour être dans un contexte dans lequel peut-être qu'ils vont pouvoir justement s'ouvrir plus facilement et se trouver plus facilement aussi.
3: Et de poser des questions. Il y a une sensibilisation aujourd'hui qui se fait à l'école qui permet à des enfants, queer ou pas, de poser la question à leurs parents, très ouvertement. Alors après, les parents...
0: oui,
3: ça peut être assez, pour le coup, l'anecdote à laquelle je pense. Le parent avait du mal avec ça. Et moi, je lui avais dit, écoute, moi, je trouve ça génial que ton fils puisse te poser la question de savoir ce qu'il en est sur qui il a le droit d'aimer. Évolution. Ça veut dire qu'il est suffisamment en sécurité pour pouvoir poser ces questions-là aujourd'hui. Exactement, c'est ça. Et de ne pas être rejeté et de se dire que c'est OK. Et effectivement, ça a été OK. Alors après, le discours en face n'était pas forcément OK, lui. mais en tout cas, je trouvais ça chouette que les enfants puissent poser la question.
4: Et quelque part aussi, c'est juste simplement aussi, il y a des jeunes maintenant qui ont ce rejet de la société binaire. Il faut savoir que, par exemple, le monsieur, madame, sur les documents d'identité, c'est très récent. On croit que c'est ancré dans notre histoire, mais c'est quelque chose qui est très récent.
0: Napoléon, je crois.
4: Non, des années 50, c'est revenu dans les années 50-60. Mais avant, il n'y avait pas d'inscription de genrée ou d'inscription sur les documents d'identité. Donc, je pense que c'est aussi un rejet dans cette communauté queer. Il n'y a pas forcément des gens qui ont une orientation sexuelle ou un genre ou qui sont non-binaires, etc. C'est aussi des jeunes alliés et qui ne veulent plus se reconnaître dans la société binaire actuelle. Okay. Donc c'est pour ça que ça englobe un petit peu tous. Et je reviens juste sur le...
1: Toi, tu veux pas un concours. Tu le vois l'autre de l'autre côté qui en fait plus. Dire,
4: en plus, je suis la première quand on fait les émissions.
2: C'est une vengeance.
4: On y reviendra. Non, je voulais juste revenir sur le fait que les alliés, c'est très important pour nous à Toulon et le collectif Fierté Toulon. On a vraiment fait ce choix d'avoir nos alliés avec nous parce que on est plus fort quand on est ensemble. Ça, c'était notre mot d'ordre de l'année dernière. Et qu'en plus, on a gagné quand on a les alliés qui défilent avec nous. Parce que si on reste enfermé dans notre communauté, évidemment que le message, il va passer. Mais si en plus, on a... Et à Toulon, notre marche, elle est super familiale, elle est super ouverte. Et on a plein de collectifs comme Bouillotte, justement, qui nous rejoignent et qui marchent avec nous. Et c'est là qu'on montre la force et la puissance, en fait, de l'égalité, de la fraternité, de la sororité, etc.
0: La Delphité. Okay.
5: Juste avant de se faire une petite pause musicale et de passer sur la deuxième partie sur la BD, j'avais une question par rapport en tout cas, tout à l'heure, vous nous avez parlé de certains événements. Alors, la Marche des Fiertés en fait partie. Il y en a d'autres qui sont prévus là, dans les moments à venir. Est-ce que vous voulez nous en citer quelques-uns?
6: Des projections, tu peux parler.
0: Pour rester dans la thématique de l'émission.
4: Oui. Alors bon, déjà, il faut savoir qu'on a 15 jours de à partir du 29, on a 15 jours d'événements qui sont organisés. Donc c'est la quinzaine des fiertés. Il y a des événements tous les jours. Vous pouvez trouver le programme partout sur nos réseaux, sur les réseaux du collectif et des associations qui sont associées. On a des projections. Donc on a une projection le 4 juin sur la place d'Âme Sibylle.
3: C'était dur à dire ça.
4: Oui, c'était... Place d'Âme Sibylle, le soir à partir de 20h. Et c'est un film documentaire qui s'appelle Nous les queers, nous les fiers, qui est sur la création d'un centre LGBT à La Réunion, avec toutes les complications et les difficultés que ça peut engendrer. Ensuite, on a une projection, a priori, Bière de la Rade, après le concert de La Reine Garçon. Donc là, peut-être tu
0: Alors,
4: peux nous
0: c'est
4: en dire
0: juste
4: deux
0: avant,
4: mots,
0: en fait.
4: Opal. Avant.
0: Ah,
6: parce que sinon tu vois plus.
0: non, après. Donc en fait, on a réussi à avoir. On avait été contacté par La Reine Garçon, donc il y a un groupe de musique principalement acoustique. Voilà. Et là, Floé, l'une des artistes qui compose le groupe, est une personne trans. Et il y a une jeune réalisatrice qui a fait un court métrage sur sa vie et sur son parcours. Et donc, elles font un peu, j'allais dire, le tour de France, mais je sais qu'il me semble que là, ce mois-ci ou juste avant, elles étaient au Québec pour présenter ça, où en fait, on fait une projection de ce court-métrage, il y a un concert et ensuite un temps d'échange. Donc, les places sont limitées, il y a 50 places, il faudra réserver.
4: Ensuite, on a le 10 juin au Cinéma Le Royal, donc qui est le cinéma. C'est un de nos partenaires historiques, hein, Le Royal, Le Liberté. Ils font toujours. On a une pièce aussi au Liberté, d'ailleurs, le 3 juin. Mais projection du film Pédale Rurale en association avec la maison LGBT, justement, qui est une toute jeune association de Toulon et qui propose des solutions d'hébergement d'urgence.
0: Pour les personnes LGBT,
4: voilà. Et ensuite. On a au Port des Créateurs le 12 avec l'association Laboratoire Niofar une projection d'un film qui s'appelle The Stroll et qui parle du ballroom. Et voilà, donc qui est aussi en lien. Ballroom, c'est une pratique qui est en lien avec Stonewall et les premières révoltes le fait que les personnes racisées LGBT n'étaient pas représentées et qu'elles ont voulu dans les concours de danse. Et donc elles ont créé ce mouvement,
6: D'accord.
4: le ballroom.
6: C'est voilà. ça.
0: Et en dehors de la quinzaine des fiertés, on en a parlé vite fait, mais effectivement, il y aura un événement à Charlemagne où il y a de nombreux artistes qui vont venir donc le samedi 20 juin pour justement présenter leur travail. Donc il y a des dessinateurs, il y a des créateurs, il y a vraiment beaucoup de choses qui vont être faites. Donc on a une dizaine d'artistes vraiment queer de au moins du Var. Donc n'hésitez pas.
6: Ok. Parfait.
4: Bon. On a un autre événement avec Charlemagne, mais comme ils vont nous tuer au moins.
6: Mais
4: parce que c'est vraiment super et c'est en lien avec les livres. Ouais. Et on a une opération avec Charlemagne pendant toute la quinzaine des fiertés. Il y aura des étals avec des livres LGBT et toutes les personnes pourront venir acheter un livre, le laisser en don et ça sera donné en don au centre LGBT pour créer une grande bibliothèque LGBT. Et donc voilà, si vous voulez aider, vous allez vous acheter un livre. Vous vous le laissez en don. Et le 11, en fin d'après-midi, on fera la remise au centre LGBT.
6: Super.
4: Et on remercie Charlemagne pour toutes ses actions.
6: Ils sont bien.
1: Je transmettrai.
6: Voilà, je déconne. Eh bien, écoutez, on a fait, je pense...
1: On a fait le tour.
6: Ouais, on a abordé pas mal le sujet. De toute façon, vous êtes, vous aussi, vos podcasts sur le site de la radio, comme tout pour nous. Vous avez donc les sites internet, j'imagine, pour pouvoir prendre des renseignements. Et on va y revenir. On va se faire une toute petite
1: courte pause.
6: Allez, juste histoire.
5: Je vais être obligé de la couper.
6: Qui nous vient de Batwoman, c'est ça.
5: Alors ça vient pas de Batwoman, mais j'ai utilisé un titre comme je le fais souvent. Tu sais que j'aime bien m'arranger. Hein. Ouais. C'est un titre du groupe Architects qui s'appelle Elegy et en fait c'est le nom du tout premier arc de Batwoman qui est donc un personnage effectivement qui est lesbien.

0: Vous êtes de retour dans la bande des comics. On est avec nos amis de la mission Les Durs à cuire et on va se pencher maintenant sur la représentation LGBTQIA+ dans le 9e art. Alors,
1: fait.
0: Jay, j'imagine que tu nous as fait une petite présentation, petits oignons.
2: Oui.
1: Bon,
2: allez,
1: j'ai fait beaucoup plus court que d'habitude. On va pas faire toute l'historique parce que ça risque d'être très très long. Ouais. Juste quelques dates importantes et notamment dans le milieu du comic, donc du comics, comic book américain. Mm-hmm. Notamment la fin de l'interdiction en fait d'intégrer des personnages homosexuels dans les comics. C'est 1989. Ça avait été instauré par le Comics Code Authority dans les années 50. Et donc voilà, c'est la fin d'une forme de censure. Et donc il y a des personnages finalement qui étaient identifiés en tout cas comme homosexuels qui vont pouvoir le révéler à ce moment-là. Et notamment, il y a des personnages dans l'univers Marvel avec certains mutants, le personnage notamment de North Star qui est Vega en version française et qui va d'ailleurs se marier en 2012 dans Astonishing X-Men numéro 51 avec un homme. Donc ça va être une étape importante là aussi dans les comics. Et dans la BD d'une manière générale, ça va être suivi dans les années suivantes et notamment en 2020 par d'autres personnages de l'univers Marvel qui vont passer d'ailleurs sur, enfin qui vont être portés en tout cas par la presse internationale. Notamment, il y a un petit épisode assez incroyable sur le Brésil, notamment où pendant la foire du livre de Rio de Janeiro, en fait, le maire avait demandé à censurer la couverture sur laquelle on voyait les deux personnages qui se mariaient. Et voilà. Il a été débouté hein, par la législation là-bas. Alors on sait que le Brésil, ça a été compliqué pendant pas mal de temps.
3: Ouais, c'est pas le plus fun le Brésil pour ça. Hein,
1: voilà. Et alors, ce qu'il faut savoir aussi, c'est que suite à tous ces événements, en fait, on va avoir un éditeur qui est l'éditeur DC, qui est l'éditeur historique, un des premiers gros éditeurs de comics mainstream, donc comics américains, qui va sortir à partir de 2021, chaque année, au mois de juin, un numéro donc qui est destiné vraiment à promouvoir et en tout cas à rendre visible les personnes LGBTQIA+, avec un comics qui va s'appeler DC Pride, et dans lequel on va revenir en fait à chaque fois avec les différents personnages et différentes itérations qu'on va pouvoir trouver. Alors chez DC, il y en a toujours eu, hein, depuis assez longtemps en tout cas, Midnighter Apollo dans The Authority, Batwoman, on en parlait tout à l'heure, dans l'univers Green Lantern également avec Joe Mullin, Harley Quinn, Poison Ivy, enfin il y en a vraiment tout un tas. Et voilà, moi ma question pour pouvoir lancer un petit peu cet échange qu'on va avoir entre nous, c'était est-ce qu'il y a des personnages, des histoires ou des auteurices qui vous ont marqué par rapport à cette cause LGBTQIA+, dans la bande dessinée ou dans ses adaptations?
0: Qui commence?
4: Audrey. Allez, je me lance. Ouais. Alors, pour le coup, moi, il y a eu la BD dessinée par Jules Marot, qui est « Le bleu est une couleur chaude », que la majorité des personnes connaissent avec un film qui s'appelle « La vie d'Adèle », qui, pour moi, n'est pas du tout à la hauteur de ce qu'est la BD. Parce que la BD est très profonde, très tendre, très sensible. C'est vraiment une très, très belle histoire. Hein. Et ce qui est rendu en image, très sexualisé, qui potentiellement peut même être assez trash, je trouve, par rapport à la BD, qui, elle, démontre une histoire d'amour. Une histoire d'amour, une rencontre, une personne qui se découvre. Et aussi une histoire d'amour qui va se vivre au travers de la maladie. Et qui est... pas du tout abordé dans le film, enfin en tout cas de très loin, et le film n'est pas du tout à la hauteur de ce qu'est la BD.
0: Et qu'on a
5: par une femme, l'autre par un homme. Hein.
4: Ben, complètement. Et le parallèle pour le coup avec Jules Marot et les comics, c'est que en 2021, il a participé au dessin d'un comics, voilà, avec un personnage gay.
1: Ok. D'autres personnages ou histoires à nous partager?
6: Alors, moi c'est, ça a été plutôt le passage où on est passé... quand j'étais jeune, je regardais des films LGBT, mais qui étaient des films spécialement LGBT et créés, d'accord, pour un public LGBT. Et il y a eu un moment en fait, où le cinéma a osé mettre des héros queer ou LGBT. Et c'est ces premiers films-là, comme Brokeback Mountain, comme Call Me By Your Name, qui ont été des films grand public qui ont mis en scène des personnages et des romances LGBT. C'est plutôt ces films-là qui m'ont marqué.
0: Qui, au final, sont relativement récents.
6: Oui, qui sont...
3: Il y avait aussi Harvey Milk, je crois, avec Sean Penn,
6: oui.
3: Qui était un film historique.
2: Bah, dans la bande dessinée, moi, du coup, dans les manhwas, je trouve qu'il y a une plus grande liberté à l'heure actuelle, mais en même temps, c'est assez récent qu'on puisse avoir accès. Oui, c'est ça, la bande dessinée coréenne, principalement numérique, d'ailleurs, faite vraiment pour être lue.
1: Webtoon, scroll infini.
2: C'est ça. Où je sais que j'avais lu, c'était Curse Princess Club, qui incluait ce genre de thématique, mais sans en faire le centre de l'histoire. C'est juste, bah, dans le monde, il y a ça, donc il y a des personnages où on découvre que les romances se font, et en fait, on ne se pose pas une seule question. Après, en termes de film, j'avoue que moi, c'était I Love You, Philip Morris.
1: D'accord.
2: Ouais. Qui est du coup très très drôle avec Jim Carrey et Ewan McGregor.
3: Oui, voilà, ouais.
2: Où il joue un arnaqueur de ouf. Et il me semble qu'en plus, c'est inspiré d'une histoire vraie.
3: Il me semble aussi, oui. Il me semble.
2: On me confirme derrière.
0: Moi, j'avais une question. On parle souvent de Wonder Woman comme étant la représentation. Pour vous, Wonder Woman, c'est quoi ? Par rapport à cette thématique. Parce que selon comment on les aborde, selon à quelle époque, selon...
3: Il y a des yeux qui se sont levés.
0: Oui, c'est pour ça.
4: Moi,
0: c'est
4: perso,
0: ça,
4: j'ai grandi. Je pense qu'on a toutes grandi avec Wonder Woman. Pour moi, c'était... j'étais vraiment devant la télé en train de regarder la série. Et je trouvais ça hyper fort. Oui, parce que c'était une femme libre qui se battait pour la justice et qu'on avait peu de représentation en tant que petite fille de femme aussi forte. Donc, c'était assez empouvoirant. Et pour le coup... Dans l'histoire, mais du coup, c'est... j'avais gardé ça pour la chronique sur l'autre émission.
0: Non, mais garde-en, hein, sous le coude, hein, t'as encore deux collègues à côté.
4: C'est hyper féministe. Ouais. C'est un personnage bisexuel à la base aussi, Wonder Woman, pour le coup.
0: Ça
4: s'est perdu avec l'histoire. Et effectivement, ça a été un problème aussi au niveau de la censure. Dans les années 50. Wonder Woman, pour moi, c'est
0: on y reviendra
4: un grand personnage.
3: Mais je trouve ça tellement dommage que les scénaristes, alors actuels, plus ou moins actuels, aient détourné, si tu veux, Wonder Woman, ce qu'elle était, ce qu'elle représentait. C'est une femme qui vit pendant 3000 ans sur Themyscira, entourée de femmes. Et je trouve, c'est un avis très personnel, mais de la faire à tomber amoureuse du premier aviateur qu'elle croise, je trouve que c'est une imbécilité sans nom. Et je trouve que, je sais pas si tu avais lu Wonder Woman Terre 1 de Geoff Johns, mais en fait tu te dis, mais ouais, Grant Morrison, tu te dis, mais en fait non, quoi, enfin tout le monde, le personnage te dit d'aller dans une direction, enfin vas-y, assume-le, tu vois, enfin c'est pas non plus dramatique, surtout qu'elle est entourée de collègues humaines, tu vois,
4: et puis l'auteur était super féministe,
6: c'est pas dramatique,
3: enfin moi
4: l'origine, l'auteur, c'était un vrai féministe pour le coup. Son but, c'était vraiment de permettre aux petites filles de prendre le pouvoir et de se rendre compte que elles étaient autant légitimes et aussi fortes que les hommes à une époque où ça se disait pas et ça ne se faisait pas. Et quand il est mort, du coup, le message a été perdu aussi sur ce côté très féministe, puisque sa femme était co-autrice avec lui et qu'elle n'a pas du tout été prise sur la suite du projet, et ça a été donné à une autre personne, à un autre homme, bizarrement, qui lui était beaucoup moins féministe, et le message s'est perdu pour revenir après. Après, c'est revenu dans l'histoire, puisque c'est l'ONU qui l'a pris comme personnage en 2016.
6: Par contre, ça peut interroger. Par contre, on en a parlé tout à l'heure, sur la représentativité. Ça interroge sur la représentativité des femmes déjà dans les rôles essentiels du cinéma. Je veux dire, si on se pose 5 minutes et qu'on regarde les super-héros, si on fait un calcul, il y a vraiment une interrogation à se poser et quelque chose aussi à changer dans cette façon de voir, d'écrire les histoires, etc. Mais bon, la société patriarcale, on sait qu'il y a encore du travail. Et dans le cinéma, dans les BD, dans tout.
3: Alors, c'est vrai que dans le monde du. Pardon, j'ai coupé quelqu'un.
6: Dans les Schtroumpfs, il y a une Schtroumpfette et dans Astérix et Obélix, il y a les femmes qui font.
5: Il y a les femmes qui font la.
0: Avec un petit chien.
5: Avec un petit
6: chien. Il y a les femmes qui font la cuisine dans le village, quoi. Enfin, je veux dire.
3: C'est une représentation.
6: À un moment, il faudra que quand même cette société évolue. Il faut se dire. Les choses.
0: Chaque chose en son temps. Mais
6: on est là pour ça. Hein, on va faire évoluer.
2: Mais rien n'évolue en demandant s'il vous plaît.
0: Ah non. ça dépend si.
2: Non, jamais.
0: Si c'est après le coup dans les rotules, ça marche bien.
2: Oui.
0: Mais j'ai l'impression que. Alors peut-être ça, c'est mes collègues qui ont un peu plus de connaissances là-dessus. Mais que le Wonder Woman, maintenant, on a pris Harley Quinn pour devenir cette, oui, cette image
3: une
0: de
3: fois,
0: représentation.
3: Encore une fois, si tu veux, dernièrement, tu as une relation lesbienne entre Harley Quinn et Poison Ivy qui a été initiée, mais encore une fois, alors j'ai pas lu toutes les
0: Pour moi, elle est établie. Hein.
3: Elle est établie, mais je pense qu'elle est, j'ai pas l'impression qu'elle soit vraiment affirmée et vraiment poussée. J'ai l'impression que c'est plus une espèce de running gag, tu vois, sur on a dégagé le Joker, du coup, faut bien faire un truc d'Harley Quinn, hein, mais je trouve que c'est un peu dommage.
0: La série animée l'a bien installée.
3: Ah, d'accord, ok.
6: Et pour le coup, quand on voit le dernier film de Joker avec Lady Gaga,
3: je sais pas, moi je me cachais les yeux tout le temps pendant la séance.
6: C'est un film qui est terrible. Enfin, moi j'ai pas du tout.
3: Terrible, c'est le mot terrible.
6: Ouais, c'est terrible. Terrible, mais en plus, la femme, Harley Quinn, la place qui lui est donnée, elle est encore plus terrible, quoi. Je veux dire, c'est vraiment une place. Rabaissante, enfin pour une femme qui est là, qui est tombée amoureuse de l'idée d'un Joker, enfin on n'est plus du tout dans une représentation.
4: Et qui se sacrifie littéralement.
6: Ouais, complètement, oui.
0: Parce qu'en personnage, dernière peut-être question, non, ou on
3: coupe... Dernière question rapide.
0: Voilà, parce qu'en personnage. Si vous devez prendre donc un personnage référence à l'heure actuelle, dans les récents, parce que donc on parle d'Harley Quinn qui est mise en place avec sa relation homosexuelle, Deadpool, on a fait tout un truc sur le pansexuel personnage Deadpool. Est-ce que vous trouvez que ça évolue ou est-ce que on est sur du côté esthétique?
2: Concrètement, par rapport à justement ce qui était dit sur le fait, est-ce que ça fait pas genre pour venir combler des vides, en même temps on a enfin de la représentation et des fois c'est un peu trop appuyé, des fois justement pas assez et c'est en demi-teinte, et ça dépend souvent les auteurs qui vont être derrière, parce que quand il y a quelqu'un qui est concerné qui va commencer à faire, bizarrement le sujet est pris au sérieux ou justement est mis entre guillemets en second plan en disant non, c'est juste, c'est normal, on s'en fout, c'est juste un paramètre secondaire, un trait de personnalité du personnage et on le met de côté. Donc ça a cet avantage de pouvoir justement ouvrir un peu au monde et éventuellement de pouvoir connecter des points un peu, mais en même temps ça dépend qui le fait et dans quel contexte.
6: Quand on voit que dans les studios Disney, par exemple, quand il y a eu l'arrivée de Trump, ils sont revenus sur les politiques d'inclusion et d'inclusivité des personnages, etc. Franchement, il y a encore du boulot.
3: Encore du boulot.
2: Alors que la Reine des Neiges, elle est lesbienne. Hein.
6: Spoiler alert.
2: J'ai vu le dehors. Je suis désolé. Hein.
6: Opal, qu'as-tu fait avec la Reine des Neiges? Parce que nous, on n'était pas au courant.
0: Moi, je crois que c'était l'autre avec sa carte. Bref.
6: Et c'est pas parce qu'elle s'appelle Elsa, s'il vous plaît.
0: Voilà, c'est avant qu'elle trouve. Quand elle se cherchait, elle était.
2: C'est vrai qu'elle s'appelle.
0: Avec le tweet.
6: J'ai oublié.
0: N'importe quoi. Bon, malheureusement, c'est déjà trop court. Mais, mais on va passer. Une nouvelle pause vite fait ou
3: c'est le quiz
0: carrément. Mais oui, j'avais jingle, c'est pour ça, j'étais en dessous.
5: Une énigme pour Batman. La résoudras-tu?
1: Alors, petit quiz très rapide, forcément. On va le faire sur 2-3 questions, je pense, histoire de.
2: On répond vite.
1: Alors, c'est chacun pour sa peau. Ouais. Vous allez voir, c'est pas très compliqué, c'est des petites questions pour s'amuser un peu. Quel super-héros a donné des sueurs froides aux conservateurs américains, dont la chaîne Fox News, lors de l'annonce de sa bisexualité
0: Superboy.
1: En 2021 C'est pas Superboy.
0: C'est le fils de Superman.
4: Batman.
3: Ah non, c'est Jonathan Kent.
1: C'est John Kent et c'est Superman. À ce moment-là, il était Superman.
0: Ah, il était Superman.
1: Et oui, c'est dans le récit.
3: Un demi-point.
1: Tout à fait. Effectivement, dans le récit de Tom Taylor. Et oui, ça a fait beaucoup de bruit. Les auteurs ont dû être protégés, d'ailleurs, avoir un service de sécurité parce que ça commence à être compliqué, même chez l'éditeur.
0: Ouais, chose assez incroyable. Compliqué, mais bon.
1: Exactement. Quel objet utilise Bianca pour se travestir et découvrir ainsi que son futur époux est en réalité homosexuel dans la BD éponyme de Zanzim et Hubert. Podom, ça vous parle?
4: Pas du tout.
3: Extraordinaire, ouais. on vous enverra un lien, c'est vraiment chouette, ouais, vraiment très bien.
1: Absolument génial. Quelles autrices américaines sont à l'origine d'un test visant à mesurer la sous-représentation des personnages féminins dans les œuvres de fiction?
2: Le test de Bechdel.
1: Eh oui, bravo, d'accord. Bien joué. Alors, dans quel pays Marley, correspondante numérique de Colline dans le roman graphique La fille dans l'écran de Lou Luby et Manon Desvaux? Dans quel pays vit Marley?
3: Moi, je crois que je le sais.
4: Excellente question. Merci de l'avoir posée.
1: La fille dans l'écran, je ne sais pas si vous connaissez aussi de Lou Luby. Assez incroyable. avec deux dessinatrices. Tu penses que tu sais?
3: Ouais, parce que je l'ai lu. C'est au Canada, non?
1: C'est au Canada, ouais. Tout à fait.
3: Ouais. Super BD d'ailleurs, avec un très très joli concept.
1: Très bien. Belle BD. Ouais. Quel personnage de l'univers de Walking Dead créé dans les jeux Telltale a eu sa propre série de comics par Tilly Walden?
2: Norman.
1: C'est un personnage bisexuel.
3: Ah oui, c'est vrai. C'est un nom de fruit.
1: C'est un nom de fruit.
6: Oh, mais on peut pas. Il n'y a pas de compétition là.
4: Non, c'est vraiment Clémentine. Aucune. Pour le coup, je ne regarde pas ce genre de série.
1: C'est Clémentine, tout ouais. À fait. Allez, une petite dernière pour la route. On va rester dans l'univers des comics avec dans la mini-série de comics Black Panther World of Wakanda. On va avoir une mise en scène d'une relation entre Ayo et Aneka, membres d'un groupe d'élite de femmes guerrières servant la garde royale. Comment s'appelle cette équipe?
0: Dora. Quelque chose. Dorami,
1: Dorami,
0: Molette.
4: Ouais, non, on l'a pas.
1: C'est les Dora Milaje.
0: Voilà.
6: Allez, le point là, il est de.
0: J'arrive au 3 quarts.
1: On va s'arrêter ici pour le quiz.
0: On se rend compte quand même qu'il y a quand même des personnages et cette représentativité qui se fait au fur et à mesure, mais qu'on les connaît pas tous.
1: Tout à fait. Bravo à vous toutes.
2: En même temps, il y a beaucoup trop de choses à lire et à voir.
0: Et ben, c'est à ça que.
1: Tentaculaire.
2: Oui, voilà. Bien sûr.
0: C'est à ça qu'on sert, c'est à ça que vous servez aussi. Donc voilà. On rappelle votre émission diffusée donc.
6: Le 3e et 4e mercredi du mois de 18h30 à 19h30.
0: Voilà, quand vous êtes en pleine forme, en direct. Etc.
4: Bien sûr.
6: Toujours en pleine forme.
2: Détendu.
0: Audrey, elle lutte contre le sommeil, mais sinon ça va. On vous remercie d'être venu faire ce crossover, comme on appelle ça. Ça nous a fait très plaisir. On aurait
4: plaisir
0: pu en
4: partagé.
0: Parler encore
4: oui,
0: pendant
4: merci.
0: Longtemps.
4: Merci de d'ailleurs, nous avoir invité, c'était super.
0: On a prévu de vous kidnapper pour l'émission de la prochaine.
3: Elles sont quand même nombreuses là. Moi, quand ils sont seuls, ça va, mais là, elles sont trois. Donc,
0: c'est pour ça que t'es passé de l'autre côté.
3: Oui, débrouille-toi.
0: Ouais, non, mais moi, je suis bien là. On peut dire aussi qu'on a deux spectatrices sur le canapé
2: c'est
0: en
2: ça.
0: Plus.
2: Hein, mais qui seront de notre côté en plus. Hein,
3: c'est pour ça, donc, il a vraiment la tâche difficile. Hein, courage, collègue.
0: Et je te rappelle que dans la loi des séries, je suis seul, ça mec.
3: C'est vrai.
0: Donc voilà. Merci à vous. On mettra les liens, nous, sur nos réseau, vous pouvez écouter nos podcasts de votre émission, de notre émission sur radio-active.net. On est aussi sur les différents podcasts et sur YouTube si vous voulez voir nos physiques de radio. C'est l'occasion.
2: Ça donne une définition inquiétante.
0: Ouais, non, mais les gens sont inquiets.
2: Oui,
0: et c'est pour ça d'ailleurs qu'ils nous regardent là-dessus. Messieurs de l'autre côté, je suis désolé. Voilà.
4: C'est maintenant.
0: On vous souhaite un bon week-end et on vous dit à la prochaine.
3: Merci, ciao.
1: Merci à vous.
6: Merci, bon week-end à tous.

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3: C'est quand qu'on sort. Les événements de ta région racontés par ceux qui les vivent. Pierre Ndoumbé, le fondateur de l'association Niofar. Il crée d'ailleurs très récemment la première édition d'un festival qui s'appelle Visible Invisible du 8 au 13 juin 2026. Il est aussi chorégraphe et réalisateur. Il est avec nous pour parler de ce beau projet. Salut Pierre.
4: Bonjour.
3: Pierre, tout d'abord, est-ce que tu peux me raconter comment s'est créé Niofar, avec quelle intention? Aujourd'hui, vous êtes plus de 20 personnes à faire véhiculer les idées de cette association. Ça montre que ça prend de l'importance. Donc, est-ce que tu peux m'en parler?
4: Oui, bien sûr. Niofar, on l'a voulu comme un espace d'éducation populaire, mais aussi comme un lieu de création, un lieu de transmission, un lieu de résistance. Donc, pendant toute l'année, on organise des événements, des ateliers, notamment des ateliers d'écriture, des conférences, des projections de débats, notamment au Royal, à Toulon, des performances artistiques et des moments d'échange aussi autour des questions sociales, culturelles et décoloniales. On peut résumer le laboratoire Niofar en ces mots.
3: C'est associer finalement l'art à une lutte et à un combat?
4: Absolument. L'art comme outil, l'art et la culture comme outil de résistance et de survie même.
3: Et là, ça va plus loin en créant un festival du 8 au 13 juin 2026, Visible Invisible. C'est un festival pour rassembler ceux qui avancent avec cette philosophie?
4: Absolument, c'est ça. L'idée du festival, c'est de mettre en lumière des personnes et des histoires et des formes d'expression souvent invisibilisées par les institutions, les médias et la société. Visible, invisible pour nous, c'est créer des espaces où des voix peuvent être entendues et reconnues. Le festival interroge des récits effacés, des mémoires minorées, tout ce qui est relégué à la marge de manière générale, les histoires coloniales, les histoires migrantes, les cultures queer, les résistances populaires, les pratiques collectives et les savoirs artisanaux. Tout ça, pour nous, c'est un peu marginal, mais invisible, c'est aussi les questions de transmission, les blessures, les silences, les héritages coloniaux et les traumas. En fait, le laboratoire Niofar défend une culture populaire indépendante et accessible à toutes et à tous. Il est à noter que le festival est gratuit. On veut que le festival soit gratuit. On ne reçoit aucune subvention d'aucune institution parce qu'on veut garder notre indépendance. Le festival est financé essentiellement par les dons et le mécénat.
3: Et comment est-ce que ça va se matérialiser? Quels arts vont représenter justement ces idées au cours du festival?
4: Donc il y aura du cinéma, il y aura des conférences, il y aura de la danse, il y aura une scène ouverte et un concert.
3: Oui, et ça se passe dans l'aire toulonnaise?
4: Voilà, exactement. On commence le 8 à la scène, au Centre Social Mandela, par une projection d'un film de Judith Davis, Bonjour Asile. La réalisatrice sera là, après il y aura un échange avec elle. Ensuite, on sera au Royal pour le film de Florence Lazare, Sous les feuilles. Ça, c'est le mardi 9. Elle sera là aussi pour un échange avec le public. Elle a récolté en fait des récits suite à un ouragan en Guadeloupe. Ça a fait remonter à la surface les questions d'héritage coloniaux, les questions autour du chlordécone. En fait, elle récolte plein de témoignages de la population. Donc ensuite, 11, 12, 13 juin, on passe au port des créateurs pour des journées alors, un peu plus intensives. Donc il y aura tous les jours donc, une exposition collective avec 4 artistes, plus moi. Donc il y aura Mélanie Laurentin, qui est chorégraphe et plasticienne, Marianne Guinanto, qui fait un travail autour des objets et de l'artisanat inspiré de la culture indonésienne. Il y aura Cora et Nora Agnès Aude, c'est mère et fille. Elles sont toutes les deux plasticiennes et elles font un travail autour du dessin, de la vidéo et installation. Ensuite, il y aura David Lopard, qui est plasticien et paysagiste, qui va proposer une installation. Et moi, enfin, je vais proposer 3 courts-métrages que j'ai réalisés entre 2013 et aujourd'hui. Donc 3 petits films. Pour l'instant, je ne donne pas le contenu parce que je n'ai pas encore choisi en fait, les films que je vais présenter. Donc ça, c'est les expositions qui ont lieu tous les jours.
3: Avec présence des artistes?
4: Avec présence des artistes.
3: À chaque fois, dans ce festival, l'idée, c'est aussi de débattre avec les artistes, d'échanger, de comprendre peut-être leur travail d'une manière plus poussée, plus fine.
4: Exactement, c'est ça l'idée. On a aussi des ateliers. Le premier atelier aura lieu le 11 avec Jean-Marie Romulien à 14h, un atelier d'écriture. Et ensuite, on passe à la danse. La première compagnie, c'est la compagnie Chaos. C'est deux danseurs qui vont travailler sur le thème de l'immigration. Et il y aura un échange avec le public, avec les danseurs et la chorégraphe, après la représentation. Ensuite, on va recevoir Gilles Suchet, qui fait partie du laboratoire Niofar, qui vient de publier un livre dont le titre est « Toulon, ville coloniale ». Donc, il y aura un échange avec lui.

0: lui sur son livre. Voilà pour le 11. Le 12, à partir de 14h, il y aura un atelier slam avec Julia Hassani. Et de 17h à 21h, on va avoir un grand moment d'échange avec une compagnie, une association qui s'appelle Baobab Projet, qui vient de Marseille et qui va relater l'histoire politique de la ballroom. Donc les ballrooms sont des espaces de célébration des personnes queer et racisées, plutôt afro et latino. C'est une culture qui est née aux États-Unis entre les années 70 et 80 et qui va arriver en France, à Paris, on va dire Paris, dans les années 2000 et qui va arriver à Marseille dans les années 2021-2022 et à Toulon depuis cette année. Et on espère tisser un lien avec toute cette communauté et développer sur Toulon des ballrooms. Voilà. Donc ce sont des événements qui mélangent danse, mode, musique et performance. Si on dit, on parle de voguing, ça parlera plus au public. On pense au clip de Madonna. Donc voilà un peu pour la définition. Comment va se dérouler la journée? Donc on va commencer par une projection. Ensuite, il y aura un échange avec les quatre artistes dont je vais vous donner les noms. Donc les échanges aborderont les questions de transidentité, de racisme, de santé mentale et de solidarité. C'était très important pour eux de passer par là pour une première approche à Toulon, plutôt que de faire juste la danse et partir. Alors peut-être que je peux citer le nom des artistes qui viennent. Yanaka 007 Saint-Laurent, Tessa Louboutin 007, c'est leur nom d'artiste, hein. Kichina Louboutin 007 et Regina TH 07. Donc c'est les quatre artistes qui sont là toute l'après-midi. Donc après la petite conférence et l'échange avec le public, il y aura une petite pratique. Alors c'est pas du voguing, ça va être donner des clés de quelques pas de danse et expliquer d'où viennent les pas, expliquer un peu d'histoire. Voilà pour cette soirée. Et après on va enchaîner une soirée avec le collectif Fierté Toulon à la Folle. Le 13 juin, pareil, à 10h, ouverture de l'exposition. Et à 10h, il y aura donc un atelier batik, qui est une technique qui vient d'Indonésie, technique de teinture qui vient d'Indonésie, qui sera animée par Marianne Unanto. À 14h, on recevra donc une danseuse chorégraphe qui vient d'Algérie, mais qui vit à Paris, hein, qui propose un théâtre-récit qu'elle a intitulé « Comment j'ai décolonisé mon corps ». Donc c'est un travail qui mêle la danse, la mémoire algérienne et la transmission. Et sa performance, enfin son intervention, se termina par une pratique collective qu'elle va proposer au public. Ensuite, on continue avec une compagnie, Elevate Tate, qui est une compagnie tunisienne dont les deux danseurs vivent à Marseille, qui vont nous proposer aussi un travail qui mélange hip-hop et danse contemporaine. Alors tout ça se passe en extérieur, sur la place des Savonnières à Toulon.
1: Juste en face du Port des Créateurs, c'est la grande place avec la fresque.
0: Exactement.
1: À Toulon.
0: 19h, 21h, c'est une scène ouverte qu'on propose. Alors c'est ouvert à tout le monde. On l'a voulu pluridisciplinaire, avec, ça peut être du slam, ça peut être de la poésie, ça peut être du rap, ça peut être de la danse, ça peut être de la musique. Donc les gens s'inscrivent dès maintenant ou le jour même sur place. C'est Julia qui va gérer ça. Donc chacun peut présenter pendant 5 minutes, parce qu'on aimerait que le maximum de personnes participent. 5 minutes d'intervention à peu près. Et on va terminer après par un concert de John Sedek, qui est un rappeur de la région, hein, d'ici, de Toulon, de 21h à 21h30. Et on va terminer avec un DJ set de Nino et Moonshop, son groupe, jusqu'à pas d'heure. Voilà un peu pour résumer le programme. Et vous trouvez toute l'information sur notre site, Laboratoire Niofar. Alors Niofar, c'est NIO, plus loin FAR.com. Voilà. Et si les gens veulent nous soutenir, pareil, vous allez passer par le site et vous allez à l'onglet soutenir. Et par Eloasso, vous pouvez faire un don à l'association.
1: Un bien beau programme du lundi 8 juin 2026 au samedi 13 juin, donc toute une programmation réalisée pour ce nouveau festival qui s'appelle Visible Invisible. Merci Pierre
0: Merci
1: d'être venu
0: beaucoup
1: nous
0: de nous
1: parler
0: avoir
1: de cet
0: proposé.
1: événement
0: Merci beaucoup.
1: et nous rappeler aussi toute la dynamique de ton association et de tes luttes. Merci beaucoup d'être
0: Merci
1: venu nous
0: beaucoup
1: voir
0: de m'avoir
1: et à
0: invité.
1: bientôt.
0: À bientôt, merci beaucoup.
1: On se quitte en écoutant un morceau de John Sadek.

0: Ok, faut qu'on voit les bases. 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
1: Ok.
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0: à quoi je le reconnaîtrais?
1: Un beau brun, avec des petites bacantes, grand, les racons.
0: Ça court les rues, les grands cons.
1: Ouais, mais celui-là, c'est un gabarit exceptionnel. Si la connerie se mesurait, il servirait de mettre les talons.

0: Good job, fellas.
1: Get the train, start moving.

0: Sandrine, qu'est-ce que vous choisissez? La pilule bleue ou la pilule rouge?
1: La bleue.
0: Perdu, vous êtes virée. C'est un petit jeu qu'on fait pour égayer les licenciements. Dans le licenciement, faut qu'on se marre un peu, sinon, c'est lourd.

0: Les peintures rupestres.
1: Comment vous l'appelez ?
0: Les peintures rupestres. Les
1: rupestres ne se font pas dans notre région, les peintures rupestres.
0: Qu'est-ce qu'on fait ?
1: Eh bien, plutôt Ripollet. La peinture Ripollet.

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Pauline, j'ai bien eu votre email. J'avoue, il m'a un peu surpris. On ne m'écrit pas de choses pareilles. Et puis surtout, pas un lundi. 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

Notre plus grand problème, c'est pas l'intelligence artificielle, l'immigration, le capitalisme ou même le réchauffement climatique. Notre plus grand problème, c'est notre incapacité à trouver collectivement des solutions à tout ça. Notre problème, c'est la bêtise individuelle et collective. Bon, alors sur certaines choses, on est assez intelligent. On sait fabriquer des boîtes de conserve qui volent à 37 000 pieds et qui nous emmènent à l'autre bout du monde. Et puis il y a d'autres trucs, par exemple, quand il faut décider en commun, voilà, la retraite à 62 ou 64 ans, on est con comme des balises sans poignet.

La vida es una danza y somos los danzantes.

Bonjour, soyez les bienvenus, c'est Eldorado. Soyez les bienvenus dans une heure environ d'errance en terre rock, folk, etc. Un mystère. C'est ainsi qu'apparaît Bess Gibbons en 1994. Un regard voilé par la fumée d'une cigarette, caché par un rideau de cheveux couleur blé. Ses sanglots plein la gorge, lui remontent-ils au bord des yeux ? Les ferme-t-elle quand elle chante ces mots détachés du cœur, avec douleur ? Sa voix est étrange, légèrement nasale, se brisant dans les aigus, dans les vapes, un peu à la traîne, diffractant le temps à coups de vibrato, à court d'air. L'idiosyncrasie du chant de Bess s'annonce sur une musique inouïe, celle de son groupe fondé à Bristol, Portishead. Une musique faite de collages, samples de hip-hop, de soul et de jazz brodés sur des rythmiques aux jambes en coton. C'est la naissance de ce qu'on appelle vite le trip-hop. Un mystère, oui, que cette voix qui chante mais ne parle pas. Aucune interview, ou si peu, n'est accordée. Et quand elle y consent, son laconisme ou ses rires nerveux empêchent toute possibilité de percer sa surface, d'entrevoir ses profondeurs. Seul son chant permet d'y plonger et de s'y perdre. Bess Gibbons offre un visage à la fois ancestral et ultra-contemporain de la solitude. C'est une silhouette ordinaire, une paire de jeans, un pull noir tout simple et le rideau tiré à la hâte des cheveux. Qui, sitôt qu'elle se met à chanter, se pare d'une aura tragique, se connecte au mythe. Elle est soliste et choreute, en un même souffle. L'art sans attitude. On assiste médusée à la naissance d'une voix majeure, prolongeant la tradition du blues, celle qu'avait incarnée plus d'un demi-siècle auparavant Billie Holiday. Une voix branchée sur les battements du cœur, épousant le relief des cicatrices et mettant à nu la fragilité du corps et de l'esprit qui l'exprime. De la mémoire des blessures, faire une force. De la virtuosité, se méfier. Lui préférer l'émotion en toutes circonstances.

La respiration de la nature, des pépiments lointains, puis une guitare acoustique dont les notes égrenées sont soutenues par des harmonies gospel. Ainsi s'ouvre Out of Season, le disque que Bess Gibbons publie en 2002 avec la chanson Mysteries. Les mystères encore, ceux de l'amour qui rendent le monde vivable, ceux du monde lui-même qui émerveille la musicienne. 5 années après le 2e album de son groupe Portishead, le retour de Bess s'effectue en 2002 en une co-signature avec un certain Rustin Mann, de son vrai nom Paul Webb, un des fondateurs de Talk Talk, bassiste au sein de la formation tout au long des années 80. Avec le batteur du groupe, son ami d'enfance Lee Harris, il avait fondé le collectif de rock expérimental O-Rang, dont les albums avaient convié la voix de Bess. Webb offre, à l'occasion de Out of Season, un écrin nouveau au chant de son ami. L'évidence mélodique cultivée au sein de Talk Talk, ainsi qu'une certaine science des timbres, la place progressive faite au silence, une riche palette d'influences et l'attachement tardif aux instruments acoustiques. Rustin Mann jette tout cela dans l'enregistrement. Les chansons de l'album sont extraordinaires et le chant de l'anglaise s'éploie sous des ciels beaucoup plus dégagés qu'à l'accoutumée, se connectant directement aux grandes influences que sont pour elle la soul et la folk. Pour ce premier disque sous son nom, Out of Season, elle invite un des deux musiciens de Portishead. Il s'agit de Adrian Utley, fou de jazz et de musique de film, sorcier du son. Il soumet sa guitare à de nombreux effets, brouillant les pistes, privilégiant peut-être les textures et les atmosphères aux notes elles-mêmes. Sur la chanson Mysteries, Paul Webb est à l'accordéon, tandis que Utley, outre les guitares, assure les parties de percussion et de basse. Au début de la décennie 2010, on retrouve Adrian Utley aux côtés d'une autre voix immense et singulière, Marianne Faithfull.

Les dernières années, c'est comme si tous les noms importants de l'histoire du rock, ceux issus de sa génération comme de plus jeunes qui auraient pu être ses enfants, se pressaient auprès de Marianne pour jouer à ses côtés, arranger ses disques, lui écrire une chanson, un texte. Jusqu'au bout, elle fut l'étoile et l'ombre, une légende comme une marginale, la reine et la mendiante, une aristocrate et une vraie punk. Give My Love to London a apparu en 2014 et rassemble à nouveau du beau monde. Qui croise-t-on? Warren Ellis et Nick Cave des Bad Seeds, Mick Jones du Clash, Brian Eno, Roger Waters de Pink Floyd. Sur ce morceau, à l'instant entendu, Falling Back, il y a à la batterie Rob Ellis, un fidèle de PJ Harvey, Adrian Utley de Portishead et puis la Britannique Anna Calvi. C'est elle qui co-signe la chanson et c'est elle que l'on entend chanter aux côtés de Marianne Faithfull. À l'époque, elle venait de faire paraître son deuxième album. Elle avait percé en 2010, encensée par le magazine de référence NME, pour qui son mélange de virtuosité, de sophistication et d'incandescence brute avait été vécu comme une déflagration. Le parcours d'Anna Calvi s'est incarné en l'alignement réfléchi d'une série de disques imparables, émaillés de collaborations toujours passionnantes, telles celles avec Marianne, mais aussi David Byrne, des Talking Heads, ou Charlotte Gainsbourg. En 2026, Anna Calvi fait paraître trois courts disques, une trilogie proposant une série de duos mêlant compositions originales et reprises. Sur Is This All There Is, le premier d'entre eux, elle se frotte à la pionnière de l'avant-garde Laurie Anderson, au chanteur de The National Matt Berninger, à la légende proto-punk Iggy Pop et, enfin, à Mike Hedges, l'auteur, compositeur et interprète à fleur de peau qui se cache derrière le nom d'artiste de Perfume Genius.

D'un père italien et d'une mère anglaise, Anna Calvi est née au début des années 80 à Twickenham, dans le sud-ouest de Londres. Est-ce l'enfance d'Anna qui déclencha sa vocation d'artiste, ou était-ce déjà là, en elle, de toute façon? Elle naît avec une malformation des hanches qui l'oblige, jusqu'à l'âge de 3 ans, à rester la plupart du temps à l'hôpital. Elle passe ses journées à dessiner. De sa petite enfance, l'anglaise confiera « J'ai utilisé mon imagination pour faire face. C'est encore aujourd'hui ma façon de gérer le monde, de m'échapper. » Elle ne cessera plus jamais de dessiner, puis de peindre. La maladie et l'isolement ont renforcé le caractère farouchement timide de la petite fille. Ses parents, tous deux hypnothérapeutes, aideront leur enfant à s'ouvrir au monde en pratiquant sur elle des séances d'hypnose et provoquant un état modifié de sa conscience. Dès l'âge de 4 ans, elle suit des cours de violon pour lequel la fillette développe une passion totale. Puis, à 8 ans, Anna s'initie seule à la guitare, s'entraînant sur les disques que jouent ses parents, Captain Beefheart, Robert Johnson, Jimi Hendrix. L'art, si petite, était son moyen principal d'expression. Enfant, Anna parlait si peu qu'elle souffrit d'une atrophie des cordes vocales, qu'elle dut rééduquer. Au lycée, se souvient Anna Calvi, j'étais transparente jusqu'au jour où je suis venue avec ma guitare. Pendant les récréations, je m'installais sous un arbre et je jouais. Du statut d'élève muette, je suis passée à celui de la fille qui ne dit rien, mais qui joue. Anna ne parle pas, mais dans la maison familiale, quand ses parents s'absentent, elle tire les rideaux, s'enferme à double tour et chante. Elle met un disque de Edith Piaf, de Maria Callas ou de Nina Simone, et elle chante. Cette voix inouïe, puissante, au grave et au vibrato qui impressionne, est née ainsi, dans le secret, au creux de l'adolescence. Ce qui sort de son corps, ce chant ample, sauvage, indompté, la terrifie autant que la fascine. C'est cette voix, captée au plus près, qui se promène dans le spectre sonore avec la liberté la plus totale, sans plan préétabli, se baladant des graves aux aigus, de la confidence à la défiance, que l'on entendait interpréter avec Perfume Genius la chanson « I See a Darkness ». Celle-ci avait été créée plus d'un quart de siècle auparavant, en 1999, par l'américain Will Oldham, qui revêtait pour l'occasion et pour la première fois l'alias de Bonnie Prince Billy. Le voici, la même année que la parution du bel EP de Anna Calvi, en 2026 donc, sa chanson qui pointe s'intitule « Bride of the Lion ».

0: Bride of the Lion is Frankenstein-esque. It's Bride of Frankenstein-esque. The first one, Why is the Lion? The first song on the record, We Are Together Again.
1: Bride of the Lion a un côté un peu Frankenstein. Ça pourrait faire penser à la fiancée de Frankenstein. Sa première chanson, Why is the Lion, introduit en quelque sorte mon album We Are Together Again avec un monstre. Il lui fallait une partenaire. C'est ainsi que j'ai imaginé The Bride of the Lion, la fiancée du lion. La première chanson est en accord majeur, mais malgré ça, elle reste un peu intimidante, peut-être même effrayante. Et puis, on termine avec cette chanson plus chaleureuse, en accord mineur, qui est réconfortante, un peu comme le film Jane Eyre ou Rebecca de Alfred Hitchcock.
0: It's like we are scared. We are all scared. We know we're scared. So we want songs that are scary, so that we feel like we're in touch.
1: Que nous avons tous peur. Nous savons que nous avons peur. Alors nous voulons des chansons qui font peur. Peut-être que ça nous donne l'impression d'être plus proches les uns des autres. Bride of the Lion vient de là. De même que ces mots, I will love you forever. You'll learn. Je t'aimerai pour toujours. Tu verras. Pour Eldorado, Will Oldham, alias Bonnie Prince Billy, confie l'histoire derrière la chanson Bride of the Lion, qui clôt son album We Are Together Again, qui a paru à la fin de l'hiver 2026. Cet album a été réalisé plus près de la rivière Ohio que tout autre album auquel j'ai participé depuis There Is No One That Will Take Care of You des Palace Brothers en 1993, à savoir son enregistrement augural. Continue Will. À Louisville, dans le Kentucky, au bord de la rivière Ohio, Will Oldham est né et a grandi. C'est là, auprès de musiciens locaux, pour la plupart des amis, pour certains, des membres de sa famille, que l'Américain a créé ses premières chansons, livrées sous le nom de Palace Brothers. Rejetons aux maladresses ses justesses bouleversantes, elles semblaient caressées de lumière après un long séjour dans les ténèbres qui les avaient vues naître. Enfants fragiles que l'on n'oublierait jamais, tant elles nous avaient regardé droit dans les yeux, les leurs clignant encore de ce soleil à peine apprivoisé. Will connaît immanquablement cette ancienne vieille comme le monde, songe d'Héraclite, rabâchée à l'envie, lessivée. Nul homme ne se baigne jamais deux fois dans le même fleuve, car la seconde fois, ce n'est plus le même fleuve et ce n'est plus le même homme. Et c'est exactement ce que raconte « We are together again ». Le monde a irrémédiablement changé. Certaines de ses beautés se sont effondrées à jamais, mais il demeure de la lumière. Et au fil de ses disques, si nombreux qu'on en a abandonné depuis longtemps le décompte, les chansons de Will Oldham l'ont traqué. We Are Together Again précise le mouvement initié par Oldham depuis quelque temps, celui d'une musique jouée à la maison, en circuit court, d'un artisanat qui, s'il ne prétend pas inverser le courant de l'histoire de la musique, propose un abri, la possibilité d'une île, une trêve dans la course du monde à sa destruction. Tant que celui-ci fera naître des chansons telles Bride of the Lion, ultime geste d'un disque en majesté, on se dit qu'il demeure possible d'y espérer. Quand je pense à Will Oldham, je pense à un autre Américain, immanquablement. Il a pour nom Bill Callahan. Comme Will, il a commencé d'enregistrer des chansons à la toute fin des années 80, essorant l'héritage country jusqu'à la dernière goutte pour n'en garder que la texture sèche et délavée, un tissu raidi par le sel des larmes, une toile inflammable, le souvenir d'un drapeau. Bien sûr, Will et Bill ont fini par co-signer un disque, le passionnant Blind Taste Party, en 2021. À la fin de l'hiver 2026, Bill, lui aussi, a fait paraître un nouvel album. Il a pour nom My Days of 58. Extrait, Lonely City.

Ville solitaire, j'arrive pour te tenir compagnie. Ville solitaire, j'ai l'impression que tu as le blues quand je suis parti. Ville solitaire, je me balade à travers le monde, mais la première chose que je fais quand je reviens est de me promener en toi. Voir ce qui s'est passé depuis. Alors, quoi de neuf, ville solitaire? Avec la plupart des musiciens conviés sur son album My Days of 58, Bill Callahan vient de tourner pendant des mois. Il les réunit en studio pour graver ce qui serait son 8e album sous son nom, depuis qu'il a dissipé la brume de Smog, le nom du faux groupe derrière lequel il officiait déjà seul. Et à ses musiciens, Bill laisse champ libre. En découle un disque d'une grande liberté, décontracté presque, déroutant souvent. Bill Callahan le raconte ainsi. L'improvisation, l'imprévisibilité, l'inconnu. Voilà ce qui me motive à continuer à faire de la musique. Tout est question d'écoute de soi-même et des autres. Les meilleurs moments d'un enregistrement sont souvent les erreurs. Il faut les transformer en atouts, les utiliser comme tremplin vers quelque chose d'humain. Ces musiciens, avec lesquels Bill fouille le terreau humain de sa musique, qui sont-ils? Sa voix grave, sa guitare sèche, à quelles âmes les confie-t-il? Voici, à la batterie, Jim White. À la basse, Chris Vreeland. À la guitare électrique, Matt Kinsey. À la pédale steel, Bill McCullough. Au violon, Richard Bowden. Au piano, Patrick Thrasher. À la clarinette, Dustin Lorenzi. Au tambourin, Jerry Desica. Au chœur, Yves Searles.

enchaîné deux chants dédiés à une paire d'yeux bleus. La première, célébrée par le musicien et peintre new-yorkais Ed Askew en 2013, appartenait à un bébé en pleurs dans son berceau. Ses yeux, qui ne cessent de surprendre son père et sa mère par leur couleur océan, étaient ceux de Ed lui-même. Au crépuscule de sa vie, il se penchait sur l'enfant qu'il avait été, plongeait ses yeux dans le bleu de ceux du nourrisson comme ses parents l'avaient fait plus de 6 décennies auparavant. À ses côtés, pour figurer le couple penché, le père et la mère qui se souviennent, la voix extraordinaire de Eve Searles vient le rejoindre. La seconde paire d'yeux appartient à un amour de jeunesse. Elle est chantée par Lou Reed en 1969 à l'occasion du 3e album du Velvet Underground. Dans le coffret rétrospectif Between Thought and Expression, sorti en 1992, l'artiste dévoilera enfin à qui appartenaient ces fameux yeux bleu pâle. Longtemps, on les avait attribués à la chanteuse Nico, mais Reed confie qu'ils sont en fait ceux d'une anonyme, Shelley Albin, son premier amour. Un amour voué à l'échec car Shelley était mariée. Et Reed de confier que les yeux de la jeune femme étaient en fait couleur noisette. Et que ces yeux-là avaient influencé nombre de ses chansons de jeune homme. Comme cette chanson Pale Blue Eyes allait influencer un tas de groupes par sa sonorité vaporeuse et son refus total de virtuosité. Tout un pan du rock indépendant qui verrait le jour au mi-temps des années 80 et s'épanouirait lors de la décennie suivante doit beaucoup à Pale Blue Eyes. Tant d'artistes s'y sont frottés, telle l'Autrichienne Anya Plaschk, alias Soap and Skin, qui en livre une version merveilleuse en 2024, à l'occasion d'un album uniquement constitué de reprises et intitulé Torso. Ce disque s'ouvre avec la chanson Mystery of Love.

Le quatrième album studio de Soap and Skin, Torso, s'ouvre avec la reprise d'une chanson de Sufjan Stevens, Mystery of Love. Anya Plaschke, la pianiste et chanteuse autrichienne qui officie derrière ce nom étrange et duel, parvient à sublimer un morceau qui l'est déjà. Les notes de son piano découpent le temps pour le ralentir légèrement. Sa voix distingue chaque syllabe comme l'on trancherait le brouillard. Bientôt des cordes, ainsi qu'un corps d'harmonie et un trombone, viennent les rejoindre et élèvent encore la chanson à l'œuvre. Ces 6 minutes filent comme l'éclair car

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Je ne sais pas comment nos contemporains font pour arriver à comprendre quelque chose, à supporter de marcher la tête en bas, les pieds en l'air. On est dans un asile géant. C'est incroyable. La même année, il y a des jeux d'hiver dans un pays où il n'y a pas de neige. Et après, il y a des jeux d'été dans un pays où il fait 60 degrés à l'ombre, et où ils ont construit 10, 12 stades réfrigérés. C'est non seulement une aberration climatique, mais une aberration écologique. C'est incroyable.

On a touché le fond, le jour où droit de l'homiste est devenu une insulte. 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

creux, alors persévérez. 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

Bon, ben, messieurs, hein, à la prochaine. Et au revoir. Et puis, bon retour, hein. Au revoir, messieurs.

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0: Marcus de Radioactive s'entretient avec AirDog. Le producteur prolifique sort son 14e album, The Awakening of the Shadows.
1: Bonjour à toutes et tous et bienvenue sur votre radio de la Ferrarock dans ce Dig Dig Diggers qui va être consacré en partie à un activiste du dub, un activiste qui depuis 20 ans nous enchante avec ses sorties et qui nous revient avec The Awakening of the Shadows. Il s'appelle AirDog, il est quelque part en montagne, on va le rejoindre d'ici quelques secondes après quelques notes de ce Roots Data qui ouvre ce très réussi et très bel album. Roots.

0: bonne basse qui vous prend aux tripes, un son de guitare et aussi une voix et même quelques notes en italien. Bonjour Erdog, comment ça va?
1: Dig, dig, digga, po, po, po, po. Ça va bien ou quoi?
0: On est ravis de te retrouver, on est ravis surtout d'avoir pu écouter ce The Awakening of the Shadows, et je m'excuse auprès des anglicistes.
1: Le réveil de l'ombre.
0: Le réveil de l'ombre, voilà, ça sera beaucoup mieux. Un très bel album avec, comme d'habitude, j'ai envie de le dire, parce que Erdog, nous te suivons depuis pas mal de temps, et sur les radios Ferra, et à titre personnel sur Radioactive, on te suit depuis quand même pas mal d'années. Je sais que tu es attaché à des belles covers qui mettre la nature, et la nature reste toujours, et même sur cet album, au centre de tes préoccupations. C'est important parce que ça se ressent dans ta musique, je trouve.
1: Eh ben oui, c'est important, et puis merci de le préciser. Ouais, c'est super important pour moi, parce que c'est mon autre métier, pour ceux qui ne sont pas au courant. Voilà, j'étais accompagnateur en montagne, j'ai fait une petite pause, mais je reprendrai. Et en même temps, la nature, parce que... c'est ma direction artistique, c'est pas, j'ai rien contre les autres, mais je me vois pas moi faire des covers devant des graffitis, tout ça, bien que je respecte. Et surtout, je veux dire que Gabriel, qui lui-même fait les covers, a un passé un peu de graffiti sur Lyon, où il taguait des trains en cachette et tout ça. Hein. C'est après, en vieillissant, il s'est calmé un petit peu, mais c'est toujours lui qui a fait mes pochettes depuis le début. Et c'est génial, quoi. Ça fait 20 ans presque qu'on est potes. Et voilà, c'est lui qui fait toutes les covers.
0: Et ça, c'est génial parce que la fidélité, c'est quelque chose qui te caractérise aussi, Erdog. Fidélité dans une musique, tout simplement, ce fameux dub multiforme, organique. Le terme est un peu galvaudé de temps en temps, mais là, pour le coup, il va à merveille, il te scie à merveille. Et puis aussi, pas l'air du temps, mais en tout cas, tu écoutes aussi. Tu es quelqu'un qui se renseigne sur ce qui se passe autour de lui, même si tu es dans l'Ardèche. J'allais faire encore une gaffe en disant Ariège. Non, l'Ardèche. Et si tu es aussi branché sur la nature, tu sais ce qui se passe autour de toi. Je voulais quand même qu'on parle de cette collaboration avec Camarade.
1: Alors Camarade, c'est un guitariste avec lequel je travaille depuis plus de 10 ans. En fait, pour aller au fond du truc, c'est que quand moi je suis arrivé en Ardèche, je l'ai rencontré d'abord en tant que personne, et ensuite il m'a dit qu'il faisait de la guitare, et c'est à ce moment-là que ma carrière artistique elle a basculé. C'est-à-dire que j'avais un ancien pseudonyme avant, que je peux dire, c'était Monsieur Duc, et j'habitais à Lyon, tout ça et tout, de la musique un peu plus électro, et mon côté énervé, on va dire.
0: Ouais.
1: Et du coup, j'ai basculé, c'est là où j'ai changé de pseudonyme, en 2013-2014, et Gabriel, qui me suivait depuis le début, qui me faisait les covers de mes anciens groupes que j'avais eu sans rentrer dans les détails, m'a dit... Erdog, maintenant, il faut que tu sortes un vinyle, tu fais du dub. Et c'est parti de là. Et du coup, y a Flo qui est arrivé, qui a participé sur The Dragonfly Rags, et qu'on a sorti en vinyle. Et depuis, il a toujours été sur tous les albums. Un peu plus loin maintenant, parce qu'il a un groupe de musique à lui. Mais il est toujours là pour faire quelques grattes, quelques cocottes, quelques thèmes. Et il est très bon et je l'adore. C'est un ami, quoi.
0: Et avec cet ami, eh bien, vous avez réalisé ce 14e album de ta carrière. Revenir quand même sur ce qui s'est passé au mois de novembre, j'y tenais, cher Erdog. Tu as proposé, il me semble, en téléchargement gratuit, comme ça, un album, une espèce de compile comme ça d'instrumentaux que tu avais réalisé au cours de tes 20 ans de carrière, où tu as invité d'ailleurs certains à poser leur voix dessus. Et je note quand même que la voix est quand même bien présente sur ce Awakening of the Shadows, parce que c'est peut-être l'instrument qui avait été le moins exploité avant, entre les du mois de novembre et cette création, ça s'est fait en parallèle, ça s'est fait ensemble tout ça.
1: Alors la compilation For Few Ready More, qui est un petit jeu mot pour quelques dollars de plus, sauf que c'est pour quelques riddims de plus, c'est encore Gabriel qui a trouvé cette merveilleuse idée avec la cover qui est absolument géniale. Au lieu de tenir un pistolet, il tient une banane,
0: ouais,
1: pour rappeler le côté peace de Erdog et de la nature, quoi. Et du coup, on a repris avec l'ingénieur du son 18, quelque part, des morceaux qui ont le mieux marché dans ma carrière. Voilà, les plus bling-bling, entre guillemets. Hein. Et on a enlevé ma voix parce qu'il y a beaucoup de gens qui me disaient « Ouais, mais tu sors pas des vinyles avec une partie, tu sais, une partie, la partie riddim, quelque part, ça veut dire la partie sans ma voix. Et il y a des sounds qui auraient voulu s'amuser à chanter dessus. Et donc, du coup, on a dit, bah allez, non seulement on va faire ça, mais en plus, on va faire un jeu concours. Et donc, du coup, il y a 18 morceaux sur cette compilation que j'ai déjà sortie, hein, mais avec mon chant, cette fois-ci, sans mon chant, pour que des artistes connus ou pas puissent proposer quelque chose. Et moi, en tant que producteur maintenant enregistré à la SPPF, plus tout ce qu'on veut, qui est quand même pas mal de connaissances, tout ça, ben, je pouvais aider les amateurs aussi à s'inscrire à la SACEM, tout un tas de choses comme ça. Je ne vais pas rentrer dans les détails, ça va être ennuyeux pour l'interview. Mais du coup, voilà, mettre à disposition mon savoir, entre guillemets. Et voilà, et en fait, il y en a trois. Donc là, il y a trois personnes qui ont fait un super travail. Et donc, du coup, ça sortira prochainement. Je laisse un peu passer, il y a l'album à défendre.
0: Ah oui.
1: Mais dans pas longtemps, il y aura trois morceaux, justement, issus de cette compilation, avec des gars qui ont fait un super truc que j'ai hâte de sortir.
0: Et c'est bien de le dire. Et je disais la voix. Alors la voix, toi, tu la traites comme un instrument. Je souriais tout à l'heure quand tu disais bling bling, parce que ça va tellement pas avec toi, bling bling. Mais en tout cas,
1: c'est sûr.
0: La voix, tu la traites comme un instrument. Tu t'en sers aussi comme un instrument, comme peut-être la basse ou comme peut-être même d'autres éléments qu'on retrouve sur tes albums. Mais je sais que tu es un explorateur, tu aimes beaucoup fouiller. D'ailleurs, tu partages ça sur des petites vidéos qu'on peut voir sur le web, c'est important. Et c'est fait aussi avec de la bonne humeur, ça.
1: Oui, en ce moment, je fais de la création de contenu parce que j'ai 46 ans et comme j'explique vite fait aux internautes qui me suivent, moi, j'ai connu la musique où si tu voulais qu'on entende parler de toi, il fallait soit coller des affiches, soit faire un album, soit avoir la chance d'être dans un fanzine. Et moi, j'ai connu toute cette époque-là. J'ai été dans des magazines comme Longueur d'onde, comme Ziva, j'en ai oublié plein. Et du coup, il faut évoluer avec le temps. Et j'ai pas envie d'être un vieux con, entre guillemets. Il faut savoir évoluer avec ce qui se passe. Et donc, j'ai investi dans un super téléphone à 1500 balles parce que mon photographe, il disait, Bruno, c'est le moyen de gagner ta vie. À un moment donné, il faut aussi que tes vidéos elles ressemblent à quelque chose, que ça soit propre. Et c'est parti de là. Et en fait, on a fait un contenu, deux contenus sur un peu tout. Et en fait, c'est parti à la base dans un intérêt pour dire la vérité, parce que je suis quelqu'un de franc. Et en fait, je me suis rendu compte qu'avant, il n'y avait rien, que je partageais rien avec les gens, avec le public, que c'était tout le temps pareil. Des vidéos sur scène, salut, big up les massives, c'était super samedi, à bientôt. Des photos où les gens, ils en ont marre de voir des photos de scène, c'est bon. C'est toujours pareil, en fait.
0: Fallait être interactif, du coup, il faut aller vers ça, quoi.
1: Voilà, poser des questions, répondre à des gens, aller au profond, en fait, c'est un peu inside AirDog, quoi.
0: Exactement.
1: C'est comment ça marche et tout, et ça marche très fort, je suis très content.
0: Et puis c'est bien parce que tu n'es pas avare et de bons conseils déjà, et tu n'es pas avare par rapport à ta création, parce que tu expliques comment, dans ton grand chaudron dub, tu crées tous ces sons qui nous enchantent. Je te propose de nous écouter quelques notes de Digital Joy dont tu... Alors, je ne sais pas si c'est toi qui le dis, mais le dossier de presse qui accompagne dit que c'est un peu le tube de ce bel album, The Awakening of the Shadows. On s'écoute ça et on se parle juste après.
1: Allez.
2: Yes. Okay. 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

0: Il y a de la joie sur ce titre Digital Joy. Et vous avez la prolongation en direct avec Herdog, l'auteur lui-même de ce The Awakening. Je vais arriver à la prononcer bien un jour, hein, Awakening of the Shadow. Album sorti avec ta production personnelle, Herdog. 14e album de la carrière. Et puis quelqu'un qui ne ménage pas sa peine pour partager sa création et ses joies, comme on le disait juste avant. Cet album, quand même, il est important, Herdog, sur un aspect, c'est qu'il recouvre le spectre large des musiques qui peuvent amener au dub. Je pense évidemment aux musiques jamaïcaines. Il y a du ska, par exemple. Il y a des choses un peu digitales, à l'image de ce qu'on vient d'écouter. Il y a des choses même roots, assez roots. Il y a de l'italien aussi. Il y a beaucoup de choses. C'est un panorama, cet album, un petit peu, quand même.
1: Ouais, en gros, c'est ça. Cet album, c'est un peu le... Alors, ça vient pas de moi, pour le coup. Ça vient de Gabriel et de gens qui me suivent depuis longtemps. Ils m'ont dit qu'ils avaient l'impression que ça... C'était un peu la conclusion de tous les albums précédents que j'avais sortis. Il retrouvait un peu d'énergie, un peu comme il y a un morceau qui s'appelle Kick, qui est assez rock, très rapide. Vers la fin, il y a des morceaux un peu plus sombres quand même, vite fait, pas non plus, mais plus mineurs, on va dire. Et voilà, comme tu dis, il y a un peu, ça attaque avec un petit peu reggae, mes racines chant italien. C'est un peu nouveau sur celui-ci, il y a quand même de l'afro-dub, je l'ai appelé comme ça.
0: Ouais, c'est vrai.
1: Je ne vais pas dire afrobeat parce que je ne fais pas du Fela Kuti ni du Femi Kuti, je n'ai pas la prétention. Mais il y a quelque chose d'afro et du coup, exactement, ça vient taper dans les racines comme d'habitude jamaïcaines. Et qui est parti un peu vers l'Angleterre, qui après qui est venu en Europe, enfin en France du moins, puisqu'ils n'en font plus partie.
0: Et je pense à la scène lyonnaise, je pense un peu quand même à cette scène lyonnaise des années 90-2000, les Highton, ou à la scène angevine avec Zendile, etc. Il y a aussi un tout petit peu de ça, c'est une scène qui t'a quand même marqué aussi au début de ta carrière.
1: Ah bah alors moi, oui, c'est complètement la scène qui m'a marqué. Pour dire la vérité, je suis parti à Lyon en 2005.
0: Ouais.
1: J'avais sorti le premier album, Monsieur Duc m'a fait vomir, qui a été un flop total parce que d'un coup, moi qui étais à la campagne, je me suis rendu compte qu'en ville, la durée d'une affiche, c'était 1h30, que personne ne parlait de mon album et que je me retrouvais avec 300 CD boîtier cristal à la maison. Et en plus, bref. Et du coup, j'ai découvert très rapidement 13 rue René Leno, Jarring Effect,
0: ouais.
1: Qui est quand même, ils ont eu leur période phare, et donc toute l'équipe de Mo, tout ça et tout, et là d'un coup ça a été la révélation quoi, le label Jarring Effect avec Ayton, il y avait Interlope à la Monsieur Orange, le Fred et tout ça à l'époque,
0: voilà.
1: Cali Live Dub, excellent Cali Live Dub, pour moi c'est un grand groupe de dub, mais il y a le son lyonnais quand même,
0: ouais.
1: Il y a cette espèce de son un peu dark que je reconnais de suite quand c'est du dub lyonnais. C'est un peu mineur, c'est un peu médiéval, j'adore. Et du coup, voilà, j'ai découvert aussi par rapport à ça. Et c'est Kanka, quelque part, moi, qui m'a révolutionné un peu le son au niveau de la scène, je veux dire.
0: Ouais.
1: Kanka, ça a été le premier. Avant, on avait des intros, je ne sais pas si tu sais, tu sais, tu allais voir un concert, le groupe, il jouait le morceau, il y avait une intro et tout ça. Et Kanka, lui, il a révolutionné le truc. Il est arrivé, il attaquait directement avec une grosse caisse sur tous les temps. Boum, c'était ultra dynamique et c'était hyper efficace. Et pour moi, j'ai été très marqué pour la scène par rapport à lui, quoi. Entre 2005 et 2010, il était pareil, il était de partout. Donc c'est un artiste qui m'a beaucoup marqué scéniquement et puis même au niveau par sa musique. Hein. Et du coup voilà, et tout le reste et Ezekiel
0: ouais, hein,
1: quand même Barbarie tout ça et tout, c'était une époque formidable.
0: Et puis aussi l'Angleterre un petit peu parce qu'il y a un peu de Stepa quand même sur cet album aussi, et puis forcément toute cette scène, cette international dub à laquelle tu appartiens quand même depuis une vingtaine d'années maintenant, justement c'est quand même quelque chose qui m'a souvent... Je me suis posé la question par rapport à ta vision, enfin pas à ta vision, mais à ton impact sur l'international quand même, Herdog, parce que c'est une musique qu'on peut écouter dans le monde entier. Est-ce que tu as des retours quand même de temps en temps de gens de assez lointains, de contrées un peu plus exotiques, on va dire?
1: Alors oui, j'ai des comme c'est moi qui suis producteur, j'ai des outils de statistiques.
0: Oui.
1: Et même avec le groupe Meta, c'est-à-dire Insta, Facebook, j'ai un truc vérifié, donc je peux avoir à des données qu'on n'a pas avec un compte gratuit quelque part. Et du coup, quelque part, dans le top pays, bien évidemment, il y a la France. Mais après, très vite, on a la Suisse, la Belgique. Et là, complètement bizarre, en cinquième, c'est le Mexique.
0: Ah oui.
1: Ouais, voilà. Et en cinquième, c'est le Mexique. Après, tu as l'Australie. Donc, ça voyage pas mal, en fait. Et c'est ce dont je me suis rendu compte, en fait, que c'était pas que Lyon, tout ça et tout. Et je le vois aussi par rapport au téléchargement sur Bandcamp, voilà, qui est un site exprès plus pour artistes, quoi, entre guillemets. Et je le vois aussi par rapport à ça, par rapport au pays, en fait. Donc, du coup, ça s'exporte bien. Et du coup, c'est cool aussi, quoi.
0: Bah c'est tout ce qu'on peut souhaiter, en tout cas, pour cet album, évidemment. Tu parlais de Bandcamp. Est-ce que c'est l'adresse à retenir pour se procurer, Herdog, ce The Awakening of the Shadows?
1: Alors, il est sur Bandcamp, mais alors, c'est tout nouveau. Il est sur Le Bon Coin et Vinted, parce qu'il faut vivre avec son temps.
0: Sur Vinted et Le Bon Coin, donc vous pouvez aussi commander
1: rapide,
0: en neuf. Voilà, c'est ça. Et puis, tu envoies des petits goodies. Je sais que tu as mis les autocollants, tu as mis le visuel. Je sais que tu n'es pas radin et on peut espérer ça en se procurant cet album sous tous les formats, évidemment.
1: Ah oui, il y a affiche offerte qui est magnifique et sticker offert, bien évidemment, avec le vinyle. C'est un 12 pouces. Hein.
0: Ouais.
1: Donc voilà, 33 tours, 12 pouces. Et il y a aussi un digipack. Et il y en a plein qui m'ont dit, mais pourquoi tu fais des CD, ça ne marche pas? J'ai fait, mais ce n'est pas parce que tu penses ça que c'est la réalité. J'ai dit, il y a des gens qui m'achètent des CD. La plupart ont plus de 35-40 ans, c'est vrai. Mais ça revient. Et c'est ce que j'explique aux gens. Ça revient toujours. J'ai fait, vous allez voir qu'au bout d'un moment, les CD, ça va revenir.
0: La vie, c'est un cycle, un petit peu.
1: Et c'est un cycle, hein. Et tu le vois, hein, le CD, en ce moment, t'as les Jones, la Gen Z, comme on dit, qui réécoutent le rap de l'époque. Hein. Bon, moi, j'ai grandi avec l'école du micro d'argent, voilà. C'est forcément. Le CD, il se vendait 4 euros il n'y a pas longtemps. Je te laisse deviner maintenant le prix qui vaut le CD Digipack d'Ombre et Lumière et de toute la série. Et donc, du coup, il y a tout qui revient tout le temps. Donc, c'est un cycle, comme tu as dit.
0: Eh ben, en tout cas, ce cycle, nous, on est ravis de le remettre en avant. On a beaucoup aimé cet album. On continuera évidemment à le défendre sur les radios de la Ferrarock, cher Herdog. Bonne balade en Bretagne, j'allais dire en montagne. Et tu peux venir en Bretagne, il n'y a pas de problème. Mais en tout cas, continue à nous enchanter avec ces aventures que tu nous fais partager, que tu nous as fait partager aussi sur cet album avec Camarade, j'y tiens. Et puis, continue comme ça, je ne peux pas dire mieux. Qu'est-ce que tu veux que je te dise?
1: Moi, j'ai envie de dire un gros merci à Radioactive déjà, un gros merci à la Ferrarock, parce que ils me soutiennent aussi en tant qu'artiste indépendant. Et ça, c'est génial aussi de retrouver encore ça. Et j'aurais pu être de pas retenu, mais c'est passé. Ça me fait très plaisir aussi que vous ayez retenu mon album pour l'album de la semaine.
0: C'est pourquoi ? C'est parce que c'est de la qualité. C'est de la qualité, c'est pour ça.
1: En tout cas, c'est cool. Et je tiens à préciser qu'il n'y a aucune intelligence artificielle dans ce que je fais.
0: Merci. Voilà. Et on n'avait pas de doute là-dessus.
1: Voilà, non, mais c'est bien de le dire. Même pas rien, même pas une ligne de batterie, rien. C'est tout composé.
0: Courez vous procurer.
1: Des machines, certes, mais c'est composé.
0: Courez vous procurer ce Herdog, The Awakening of the Shadows. Merci à toi, Herdog, et longue vie à toi, tout simplement.
1: Merci, et puis à bientôt pour le prochain album, peut-être.

Pour la suite de ce magazine, retrouvons Lucie de Westrack au Havre et le duo Fleur Bleue pour la sortie de leur deuxième album, Question Mark Upon the World.

0: Salut les Diggers, aujourd'hui on plonge dans une musique qui flotte quelque part entre la dream pop, shoegaze, l'indie pop, ultra mélancolique et bien sûr l'écriture. On reçoit Fleur Bleue à l'occasion de la sortie de Question Marked Upon the World sur vos radios Ferrarock. Alors quand on écoute Fleur Bleue, on entend tout de suite cette tension entre douceur très mélancolique et quelque chose de plus abrasif ou même brumeux, un petit peu dans les textures. Bref, moi quand j'écoute Fleur Bleue, j'ai l'impression d'être sur un petit nuage. Avant d'entrer dans le sujet de cette sortie, j'aimerais connaître un peu la team de Fleur Bleue. Alors déjà, bonjour à vous et surtout, qui compose l'équipe ?
1: Bonjour.
2: Bonjour.
1: Alors on est deux, on est un duo. Moi c'est Delphine.
2: Et moi c'est Vlad.
0: Ok, enchantée Delphine, Vlad. Vous, votre musique, elle évoque autant la dream pop un peu 90s que des choses plus indie pop, mais toujours avec cette écriture au centre. Dans votre tête, la chanson naît d'abord comme plutôt une architecture harmonique ou d'abord plutôt comme un paysage sonore ?
1: Ah, c'est une très bonne question, je pense que c'est vraiment les deux. On a une manière de composer qui est très différente, moi et Vlad, et on en a une troisième où on est vraiment en symbiose. Donc on a trois manières, je pense, de faire les choses. Moi, je pars plutôt de l'écriture. J'écris ma chanson voix-guitare, okay, avec les paroles qui viennent petit à petit. Ou parfois, j'écris un poème et après, je le mets en chanson. Et Vlad, je pense que tu as plutôt tendance par la guitare, quoi.
2: Ouais, c'est vrai que moi, je me considère comme... avant tout un guitariste, mais j'accorde une importance très importante aux mélodies. Et c'est vraiment ça qui dirige mon écriture. Quand j'écris les textes, ça va toujours venir en dernier lieu, après avoir élaboré tout un paysage sonore. Et tu disais, oui, les troisième manières de composer, ça c'est pour pas mal de morceaux, en fait, on va prendre nos instruments, guitare, ou ça peut être autre chose. Delphine, de temps en temps, elle joue du violoncelle ou du piano. Et on va commencer à jammer. Et là, ça va être des choses très spontanées où la musique et les paroles vont venir ensemble, un peu comme ça, de nulle part, par l'inspiration qu'il y a dans l'air.
0: Et dans les morceaux, il y a une vraie attention à l'espace. On sent des réverbes, de la profondeur, même dans le placement des guitares. Est-ce que dans votre tête, vous composez déjà, vous avez déjà une idée de cette création avant même de toucher l'instrument ?
2: Ah, c'est une bonne question, ça aussi.
0: Pas facile.
1: Non, ça dépend. Mais
2: Moi, ça me rappelle beaucoup l'écriture de All the Little Beings, qui est
1: un bon exemple.
2: Ouais, c'est notre dernier single. Et en fait, on était dans notre appartement et je jouais un peu sur mon ampli, mais sans penser à quoi que ce soit. C'était juste, en fait, sans avoir l'idée de composer, c'était juste jouer sur ma guitare. Mais j'avais mis une énorme réverbe. Et j'aimais bien ce son qui prenait tout l'espace de la pièce. Et toi, j'ai l'impression que c'est cet aspect-là du son qui t'a inspiré, en fait, pour spontanément, en fait, venir avec
1: les paroles. Ouais. Les paroles et les mélodies, c'est vrai. Ouais.
0: Le titre de l'album à sortir, donc Question Marked Upon the World, ce titre il est très fort, c'est un écho avec le monde dans lequel on vit aujourd'hui. Pourquoi vous avez choisi ce titre comme bannière du disque ? Est-ce qu'il résume plutôt un état émotionnel ou une manière de regarder justement ce monde et de se poser des questions ?
1: Encore une fois, je pense que c'est les deux. C'est une question qu'on s'est posée justement, et je pense que, en tout cas moi personnellement, j'ai été, et je pense que beaucoup de monde, depuis la sortie de notre premier album en 2023, je me sens en dissociation avec ce qui se passe dans le monde, etc., pour pouvoir mener une vie quotidienne avec, donc politiquement, socialement, émotionnellement, tout se mélange, en fait, je pense. Et ces chansons, on les a écrites un peu en 2022, 2023, 2024, on les a finies, je pense. 2024, 2025, on les a finies, on a passé plusieurs années à les écrire. Et je pense qu'elle représente aussi cette évolution d'état mental, à la fois avec nous-mêmes, donc c'est-à-dire le travail qu'on peut faire nous-mêmes, que ce soit émotionnel, psychologique, dans nos relations sociales, de la relation à nos proches, nos relations à nous-mêmes, etc. Donc c'est très introspectif. Question marked upon the world, c'est la question qu'on se pose à nous-mêmes, c'est une introspection, mais en même temps c'est aussi la question du rapport au monde, et le rapport au monde il est forcément, je pense, politique. Donc c'est aussi comment on peut comprendre le monde dans l'état actuel, enfin en tout cas c'est pas vraiment comprendre, parce que je pense qu'il est impossible à saisir puisqu'on le vit actuellement, mais c'est plutôt une question laissée en suspens sur le monde qui nous paraît incompréhensible, insaisissable, et en même temps dont on essaie de saisir la beauté.
2: Et c'est aussi l'incertitude qui plane sur le monde actuel. Et moi, c'est vraiment quelque chose qui me pèse énormément depuis plusieurs années. Et j'ai réalisé que ça affectait beaucoup mon état d'esprit au jour le jour et que ça m'empêche en fait vraiment d'être heureux, quoi. Très concrètement, l'évolution politique dans les démocraties. Que ce soit aux États-Unis ou en Europe, c'est les guerres qu'on pensait en fait datées d'un autre siècle d'une certaine manière, mais qui au final, on a l'impression qu'il y a un renversement politique et plus du tout à quoi s'attendre en fait pour l'avenir.

0: On l'a dit tout à l'heure, vous avez déjà dévoilé trois premiers titres sortis le 17 avril. All the Little Beings, vous l'avez mentionné. Il y a aussi Surrender et le Funambule. On sent des morceaux plus concis, mais aussi plus directs parfois pour ces nouvelles sorties. Vous aviez envie d'aller vers une écriture plus frontale et d'être direct dans ces morceaux ?
1: Alors oui, tout à fait. Ouais. C'est intéressant que tu le notes parce que ouais, c'est un peu la ligne directrice en fait qu'on s'était donnée. C'était moins de réverbération sur certains éléments, comme par exemple la voix sur le Funambule, c'est un bon exemple. C'est aussi la volonté d'être plus incisif dans notre son en général.
2: Moi, je le résume un peu ainsi, c'est ne pas avoir peur d'être plus pop, je pense. Enfin, ça reste indie pop, mais par rapport au premier album, on avait mis pas mal d'effets de reverb, etc. Là, on n'avait pas peur d'avoir des mélodies, d'avoir une basse très simple, une mélodie assez simple au niveau de la voix et des accords, et après de rajouter des textures par-dessus.
0: Justement, c'était ma question suivante pour le Funambule. On a cette mélodie assez pop et pourtant une émotion un peu plus sombre. L'idée de l'équilibre et du Funambule, donc, est-ce que ça vous représente un peu vous, justement, sur votre manière de tenir sur votre fil malgré tout ce qui se passe dans le monde en ce moment ?
2: Ouais, tout à fait. Je pense que ça résonne vachement. Et cette chanson, c'était une base que j'avais écrite juste au clavier, à la voix, en rentrant le soir après un boulot que j'aimais pas du tout. Et donc, je pense que ça représentait aussi je pense le fait d'être sur un fil tout le temps avec la dépression, avec le burn-out, etc. Donc, c'est lié à un quotidien aliénant, mais qui est en résonance aussi avec le monde, avec ce qui se passe politiquement dans le monde. Donc oui, tout à fait. Ouais.
1: Et c'est marrant parce que ça résonne aussi vis-à-vis en fait de la manière dont on travaille les morceaux, parce que on contribue tous les deux à l'ensemble de nos morceaux et on est un peu nous-mêmes en permanence en train de se challenger en fait quand on fait les arrangements, l'un veut partir dans une direction, l'autre dans l'autre, et on cherche une sorte de compromis qui, je pense, contribue à cette tension en fait qui peut apparaître dans pas mal de morceaux, quoi.
0: On est beaucoup en effet à vivre malgré ce monde qui nous entoure, et puis je pense que beaucoup d'auditeurs aussi ont des jobs qui leur plaisent pas. Ce serait quoi toi ton petit conseil? Donc finalement l'écriture ça permet justement de ressortir tout ça, toutes ces émotions négatives, mais quel conseil on pourrait donner aux auditeurs qui se retrouvent peut-être face à un mur, dans un job qui leur plaît pas, où ils ont l'impression de pas vivre leur vie ?
2: C'est dur de donner des conseils dans ma position, mais je trouve que c'est quelque chose effectivement qui peut s'appliquer à tout le monde. Je pense que l'écriture, moi, c'est essentiel dans ma vie. Ça me permet de rester un peu saine, je pense, parce que sinon, j'y arriverai pas. C'est très très important pour moi, et je pense que tout le monde peut trouver une manière, un exutoire, une sorte d'exutoire. Si on va mal dans un boulot, faut changer, hein. C'est dur. Je sais que c'est facile à dire parce que parfois on est bloqué, etc. Mais il y a toujours moyen avec de l'aide, faut pas hésiter à demander de l'aide autour de soi. Il suffit parfois d'un tout petit peu d'aide, de la motivation, et en fait on peut s'extraire d'une situation qui paraît impossible, et c'est important de garder espoir. Voilà.
0: On a beaucoup parlé des réverbes, des effets, etc. Moi, j'avais une question un peu nerd. Je voulais savoir, est-ce que vous utilisez des pédales ou des familles d'effets, des choses qui sont devenues un peu indispensables dans votre son, des choses un peu chouchou que vous vouliez nous partager ?
1: Alors, je peux être très nerd, moi aussi. pour cet album-là, moi, par exemple, sur mes guitares, je voulais vraiment des sons assez bruts sur pas mal de mélodies. Comme sur All the Little Beings, il y a plein de petites mélodies de guitare à travers le morceau. Et c'est en fait un Vox assez 15 saturé qui donne un son très brut, très granuleux. Ça, j'aime beaucoup. Ça revient sur pas mal de morceaux de l'album. On a expérimenté avec les reverbs, les délais. C'est vrai qu'en fait, on a tout un arsenal de pédales. Mais c'est voilà, reverb, délai, chorus, c'est un peu les classiques. On a un peu joué avec les délais aussi, avec des délais qui sont un peu longs, qui permettent en fait qu'on joue une note et elle revient qu'une demi-seconde après, mais dans un morceau, une demi-seconde, ça peut être très long. Et donc ça permet en fait d'essayer de construire un peu des mélodies comme ça en ping-pong à mesure qu'on joue. Et ça, typiquement, ça apparaît sur le solo de mélodie.

0: L'album donc s'appelle Question Mark Upon the World. Il est signé chez Sunday Records. C'est la première fois que vous signez chez ce label?
1: Oui, tout à fait. En fait, c'est marrant parce qu'on a fait une tournée aux États-Unis en 2024 pour la sortie de notre premier album, Unrequited Love. Et on a fait énormément de rencontres sur la route, et dont ce label en fait.
2: Enfin, on a eu deux premières parties sur notre tournée qui étaient signées sur ce label. Et on s'est trop bien entendu avec eux. Donc je pense que naturellement, on a pensé proposer l'album. Comme on a aussi déménagé ici, enfin aux États-Unis, je pense que c'était important pour nous qu'on ait une présence ici, sachant qu'on autoproduit aussi tout, quand même, en France. Donc on a notre structure, November Souls, qu'on met un peu moins en avant, mais on est aussi
1: C'est-à-dire que voilà,
2: autoproducteur. Ouais.
1: Sunday Records, c'est pour les États-Unis, et en France, on autoproduit, on est sur notre structure qui s'appelle November Souls.
0: D'accord. Mais d'ailleurs, vous êtes toujours aussi proche des États-Unis, lors notamment de la première tournée. Et là, vous allez repartir. Alors, vous passez bien sûr par la France, notamment par Caen, en Normandie. Et ensuite,
1: Oui.
0: vous repartez sur les États-Unis.
2: Ouais, exactement. On a une tournée en France pour le mois de mai. On va jouer à Caen, à Roubaix, dont je suis originaire, à Paris pour notre release au Point Éphémère le 25 mai. Et on repartira du coup en juin pour les États-Unis, où on va faire des concerts sur la côte Est, où on habite maintenant, à New York, à Harrisburg en Pennsylvanie, à Boston. Et après, on va aller sur la côte Ouest pour faire un peu la même tournée qu'en 2024. On a une grosse tournée quand même entre la France et les États-Unis. On est impatients
1: Quinzaine de
2: de
1: dates.
2: pouvoir jouer. Pour pouvoir jouer ces dates.
0: Ouais, puis du coup, retour à la maison à Roubaix, mais aussi à la maison à New York, finalement. Deux maisons très différentes, très loin l'une de l'autre,
2: Ouais,
0: mais j'imagine
1: clairement.
0: un public aussi très différent.
2: Ah bah oui, j'imagine. Ouais. On n'a jamais joué à Roubaix,
1: Ouais, c'est la première fois
2: donc
1: pour
2: on va
1: Paris.
2: voir.
1: Ouais.
0: Question Mark Upon the World sort donc le 25 mai. Merci Fleur Bleue d'être passée au micro des radios Ferrarock. Rock. Puis on a hâte donc de découvrir la suite de l'album et de
2: Merci.
0: les écouter en boucle sur nos radios. À bientôt.
2: Merci beaucoup, à bientôt.
1: Merci beaucoup, à bientôt, oui.

Radio Béton et la Ferra Rock vous ont partagé les trois premiers titres de la création Concerto en doigt majeur. Cet orchestre classique au service des musiques amplifiées qui a performé pour la première fois le 14 février 2026 dans le cadre des 40 ans de Radio Béton au festival au Quart de Tour. Poursuivons avec les morceaux Soleil mort d'Eloi, Les bottes rouges par les vents passent et Je danse le Mia d'Ayam.

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1: C'était Dig, Dig, Diggers, l'émission de Radio Ferrarock. À l'instant, la carte blanche live de la semaine par Radio Béton. C'était les morceaux Soleil mort des lois, Les bottes rouges par les Vampasses et Je danse les Mia d'Ayam par le concerto en doigt majeur. Côté découverte, Lucie de Westrack et Marcus de Radioactive vous présentaient Question Mark Upon the World par Fleur Bleue, sorti le 15 mai via November Sold et Sunday Records, ainsi que The Awakening of the Shadows par le producteur Air Dog, sorti en autoproduction le 15 mai également.

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3: 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Prenez le large. Partez. Prenez la tangente. 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Là, on ne s'y attend pas. 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Guettez le vent, un souffle de quelque chose. 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

Vas-y mon ami, reste là. Sur le fil. Tu connais, précis, comme une attaque de Poutine. Dédicace le producteur, l'homme qu'on appelle Raoul. Vraiment

Voilà, au cas où tu ne saurais pas. Déjà, c'est la musique de la jungle et c'est chaque samedi. C'est présenté par JX et c'est dédicacé à tous les amis, tous ceux que je connais pas encore, tous ceux qui sont à l'écoute. Je vous remercie car ça fait long time qu'on est là et on n'est pas prêt de lâcher le morceau. Réveillez vos DJ bordel, parce que je constate que ça dort. Big up au vrai DJ, l'homme qu'on appelle Follow G. Tu connais Small Killa aussi, l'homme qu'on appelle Bad aussi. Eh ouais mon pote, c'est sur Radioactive chaque samedi soir. Et tu peux aussi nous connecter même si tu es dans un autre pays. C'est sur radio-active.net.

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Bon les gars, arrêtez vos conneries s'il vous plaît. Il fait 40, il fait 60 degrés dans les studios. Il y a des sons qui sortent, c'est chaud. Écoutez ça, c'est Meryl.

voyez où je veux en venir. Vous voyez très bien où je veux en venir. Modo, laisse sur l'Afrique de l'Ouest, hein.

Les amis, on va un tout petit peu se calmer. On va un peu calmer les choses, les voisins se sont plaints. Donc, mais vous me croyez en plus. Non, franchement, les 25 dernières minutes, elles vont être énormes.

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Quelle différence il y a entre un salaud et un type bien? Eh ben, c'est que le type bien, il a pas les couilles d'être un salaud, puis c'est tout. 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

0: Attends. 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

0: personne. Hein? Comment?
1: Les possibilités.

Lève la jambe. Lève la jambe. Bascule les hanches. Tends le genou. Une cheville s'arrête. Cassée. Elle s'abandonne. Change de côté. Bascule la colonne. Le talon. Par terre. Tu finis par trébucher. Choc. Commence à couder. Le corps devient mollasson. L'épaule gauche. L'épaule droite. Une traînée. Pleine. La boue s'installe. Et ton visage ne se ressemble plus.

La sueur sur le front. Tu trembles. Force. Où est partie la douleur? Force. Les poignets se croisent, ils glissent. Où trouves-tu toute cette force mouvante? Les cheveux commencent à caresser la peau. Où penses-tu aller comme ça ?

0: Bon, ça ira. Je vous remercie, messieurs. Alors, Franck, c'est bon pour le son?
1: Excellent, parfait. Je crois qu'on peut y aller.
0: Non, avant de commencer, je voudrais dire deux mots à Paul. J'en ai pour une minute. Paul, je vais te demander quelque chose. Quand tu attaques sur... Je voudrais que tu y mettes
2: monsieur Bénédicte.
0: Un peu plus de violence.
2: Monsieur Bénédicte.
0: Je veux sentir une sorte de...
2: Excusez-moi, monsieur Bénédicte.

Hey, bienvenue sur Audiometric avec Glaxofici sur Allegra FM, Jet FM, Echo de Garrigue, Radio Active, Radio Grenouille et Ryanair. Donc, on est en mai et il commence à faire beau. Pas dans toute la planète, mais localement. Donc, cette semaine, pas un thème particulier, juste un peu de musique. Avec un album rare à trouver, mais trouvable, de Bunny and the Lakers. It's called Nocturnes and Etudes and Conversation. Dedicating this one to Dick Butcher.

Yeah, Myrna Hogg, A New World. Je veux bien un peu de cette énergie super positive parce que moi j'ai besoin de quelque chose de positive, hein? Comme un DJ gig. Contactez-moi. Don't worry, cette track n'est pas dans un live set, c'est pour rigoler un peu dans ce monde de conflit partout. I'm gonna come up with some Perry Lake now. Miracle, the remix. Vous êtes bien avec Black Savici, Audiometric.

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And saying hello to the Jalishnevich Mixcloud. Very lucky to have a fan like this guy. Thanks for pushing my show. Very appreciated. Hello, welcome to all the new followers. J'espère que vous n'êtes pas juste un follower, mais vraiment quelqu'un qui écoute la musique et qui a de patience de faire un voyage en radio, en création radiophonique. Cette semaine, c'est plus cool, some selections.

si vous écoutez ça avec votre petit laptop, je recommande de mettre des casques ou des bombes baffes et feel the bass.

This is Drome. No sing song. Sur l'album Musique de Balcon.

This is due! Exclamation! On my shoulders, Nova Records. 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

Moody Man being remixed with the Valentine Brothers on Audiometric. Allegra FM, Jet FM, Equip de Gris, Radioactive, Radio Grenouille, Maria Nair, avec les archives sur Mixcloud.com. Black Sofici, si vous êtes en l'envie d'écouter les anciennes émissions.

2010, I'm going back, 16 ans déjà, Nova Records, More Than Me, par Ifino.

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Oui, c'est dommage, on est Jigsby. Il faut quand même 30 minutes que je chauffe comme DJ. Get really into a groove. My House, Hercules and Love Affair. À la semaine prochaine. Portez-vous bien dans ce monde bizarre en pleine de-evolution. Audiometric.

Je reste ici parce que l'émission c'est 2 heures. Sinon, je peux continuer pendant 1 heure encore. A bientôt, Audiometric, Aligre FM, Jet FM, Echo de Greek, Radioactive, Radio Grenouille et Ryanair. Et sur Mixcloud.com pour les archives. This is Black Zavici, hoping you're fine.

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